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2: Bonjour, c'est le début d'RFI Matin. Ravi de vous retrouver en ce lundi 25 mai 2026. Une semaine qui démarre et des mesures restrictives renforcées pour faire face à Ebola en RDC. Et parmi ces mesures, la suspension des liaisons aériennes entre Bounia et Kinshasa. Décision critiquée, vous l'entendrez dans le journal de 7h30. Et dans une heure, on sera à Goma auprès des équipes de soins, évidemment très exposées. Bonjour Pierre Boudias.
4: Bonjour Andréane, bonjour à tous.
2: Pour l'heure, c'est l'Ukraine qui est à la une. Kiev constate les dégâts au lendemain d'une attaque russe massive.
4: Des centaines de drones, des dizaines de missiles se sont abattus sur la capitale Kiev dans la nuit de samedi à dimanche. Reportage dès le début de ce journal dans un quartier sinistré où notre correspondant a rencontré des habitants désemparés. De l'optimisme à la prudence dans les négociations américano-iraniennes. Après des espoirs de percée diplomatique, les belligérants temporisent ces dernières heures du côté de Téhéran. La question des avoirs gelés de l'avenir du Liban bloque toujours. C'est dans un contexte de conflit au Moyen-Orient que des millions de musulmans sont arrivés en Arabie Saoudite. Début ce lundi du pèlerinage du Hajj, moment fort de la religion musulmane. Et vous l'entendrez, la guerre n'a pas dissuadé les pèlerins de se rendre sur les lieux saints. Nous serons également au Bénin où le nouveau président Romuald Ouadiani a prêté serment hier. En Allemagne, 20 000 demandes en 24 heures. Les automobilistes se jettent sur les voitures électriques après le lancement d'une prime gouvernementale. Et on finira tout en poésie à Saint-Malo. La cité corsaire française fait la part belle au texte libanais.
2: Volodymyr Zelensky parle de folie russe. Emmanuel Macron de fuite en avant de Moscou.
4: Réaction hier à la pluie de missiles et de drones qui se sont abattus dimanche matin sur Kiev. Salve d'ampleur avec l'utilisation d'un engin hypersonique et avec un bilan humain lourd. 4 morts, des centaines de blessés parmi les quartiers visés. Celui de Loukianivski dans le centre de la métropole. Si des installations militaires y sont installées, le centre commercial, le marché et de nombreux immeubles d'habitation y ont également été détruits. Sur place, les habitants ne cachent pas leur lassitude. C'est un reportage de Lucas Lazo.
5: Devant les ruines encore fumantes du numéro 26 de la rue d'Ertoir-Ivsaka, Yevgeny, 75 ans, un bandage blanc autour du crâne, se tient hagard face au va-et-vient des pelleteuses.
6: Le souffle m'a projeté. Je suis allé m'écraser contre une armoire et je me suis ouvert le front. Et là, tout est devenu noir. Il y avait de la poussière et une lueur rougeâtre. En fait, il y avait déjà un incendie et les flammes se mélangeaient à la poussière.
5: Yevgeny parvient à rejoindre l'abri souterrain. Les voisins lui pensent s'appeler dans l'urgence alors que les murs continuent de trembler au-dessus de leur tête. L'appartement, lui, n'existe plus, glisse le vieil homme. Il en avait hérité de ses parents. Son amie, Katia, francophone, est là depuis l'aube pour l'emmener à l'hôpital d'abord, puis le soutenir dans les démarches à entreprendre.
7: Il a eu la chambre de sa femme qui était décédée il y a, 6 ans, 7 ans. Il l'a jamais touché. Et maintenant, la chambre est aussi toute détruite.
5: Dans un logement désormais inhabitable d'une rue parallèle, Irina bat l'événement la poussière.
8: Où pourrions-nous nous enfuir? Lorsque la guerre a commencé, nous ne sommes partis nulle part avec les enfants. Nous sommes restés dans les caves. Nous sommes restés parce que nous n'avions nulle part où déménager.
5: Irina, pas plus qu'au début de la guerre, n'a de solution, ni pour cette nuit, ni pour les suivantes. À Kiev, Lucas Lazo, RFI.
2: Difficile d'y voir clair ce matin, Pierre, sur l'état d'avancement des négociations américano-iraniennes.
4: Après un week-end de déclarations optimistes, Donald Trump a finalement temporisé hier. Le président américain a dit vouloir prendre son temps, remet le dossier nucléaire au centre de tout accord. L'Iran assurait pourtant que la question serait réglée ultérieurement. Siavosh Ghazi, on vous retrouve à Téhéran. Siavosh, côté iranien, on évoque également deux autres dossiers pour justifier ces blocages.
9: Selon les médias proches du pouvoir, les négociations dans la dernière ligne droite bloquent sur deux sujets, sur deux revirements américains, à la fois sur le déblocage des avoirs iraniens, mais aussi sur la situation au Liban. L'Iran affirme qu'il n'est pas question de céder sur ces deux lignes rouges, c'est-à-dire que les frappes israéliennes contre le Hezbollah et les populations chiites au Liban doivent cesser en même temps qu'en Iran, la fin des hostilités dans tous les fronts et également le déblocage d'une partie des avoirs iraniens. On parle de 12 milliards ou de 24 milliards de dollars qui doivent être débloqués. Donc que ce sont des lignes rouges du pouvoir iranien et l'Iran ne cédera pas sur ces deux questions. C'est pour cela que les négociations traînent aujourd'hui. Et puis sur le détroit d'Ormuz, un responsable des gardiens de la révolution a affirmé que l'Iran ne reviendra pas à la situation hantée, c'est-à-dire que la réouverture du détroit d'Ormuz ne signifie pas qu'on revienne à la situation d'avant la guerre. L'Iran gardera le contrôle du détroit avec la perception de taxes pour le passage de chaque navire commercial.
4: Siavash Ghazi à Téhéran pour RFI. A noté que le secrétaire d'État américain assure qu'un accord est toujours possible ce lundi. Je ne m'avancerai pas trop là-dessus, tempère cependant Marco Rubio. Sur l'autre front de ce conflit, la campagne israélienne se poursuit au Liban. Deux personnes, dont un secouriste affilié au Hezbollah, ont été tuées hier dans des frappes israéliennes qui ont visé le sud du pays du Cèdre. L'armée israélienne annonce de son côté ce matin la mort d'un de ses soldats lors d'opérations sur place.
2: Et dans ce contexte, des centaines de milliers de musulmans du monde entier affluent en Arabie Saoudite.
4: Ils étaient 1 500 000 l'année dernière à venir accomplir le Hajj qui débute ce lundi, un pèlerinage qui fait partie des 5 piliers de l'islam. Et si cette année la guerre ne se trouve qu'à quelques centaines de kilomètres des lieux saints, si l'Arabie Saoudite a elle-même été touchée par des frappes, les fidèles étaient bien décidés à faire le déplacement. C'est ce qu'a pu constater Marius Roland auprès d'agents spécialisés dans les voyages vers la Mecque.
0: Des craintes, il y en a eu, oui, forcément. Surtout au début de la guerre, avoue la standardiste d'une agence de voyage spécialisée dans le Hajj. Certains vols ont été modifiés, de quoi faire un peu douter les professionnels comme les voyageurs. Quelques familles ont préféré annuler leur venue à la Mecque par sécurité, mais ça reste une minorité. Selon plusieurs agences à Paris, contactées par RFI, aucune véritable baisse des réservations, des billets d'avion, des hôtels, des forfaits. C'est même parfois le contraire, comme le rapporte un directeur d'agence. Il venait d'accompagner un dernier groupe à l'aéroport pour leur vol à destination de la Mecque.
10: En fait, les réservations ont augmenté. Bah, tant mieux pour nous, tant mieux pour les providers saoudiens. Tout le monde, ils ont la tête ailleurs, en Arabie Saoudite. Ils parlent ni de guerre, ni de rien du tout. Ils ont vidé leur tête. Ils ont que le hajj, le pèlerinage, comment on fait, les rites et tout ça. Ils pensent pas à désister ou à annuler ou... Ils foncent direct, je vais faire mon hajj et basta.
0: Bref, visiblement, les musulmans répondront présents à l'appel, quoi qu'il arrive au Proche-Orient, car le hajj, ça représente l'un des 5 piliers de l'islam. Ce pèlerinage doit être réalisé au moins une fois dans la vie d'un musulman.
4: Marius Roland, et le hajj commence donc ce lundi et se terminera vendredi prochain.
2: RFI 6h07 à Cotonou, un nouveau visage, Pierre, à la tête de l'État béninois.
4: Celui de Romuald Ouadani, élu le mois dernier, l'emblématique ministre de l'économie du pays, un poste qu'il a occupé pendant une dizaine d'années, a été investi hier à la présidence. Prestation de serment devant la Cour constitutionnelle pour un mandat de 7 ans. Parmi le parterre d'invités réunis au palais présidentiel, une quinzaine de délégations étrangères, dont les représentants des 3 pays de l'Alliance des États du Sahel, Mali, Burkina Faso et Niger. Le nouveau président a profité du moment pour livrer ses premiers mots à la nation. Sur place, Jean-Luc Aplogan.
11: Après avoir prêté serment devant les sages de respecter et de défendre la Constitution, Romuald Ouadani a ajouté l'engagement suivant.
12: Je prends aussi un engagement clair, celui d'être le garant de nos institutions, de l'état de droit et des libertés fondamentales.
11: Des mots qui résonnent particulièrement dans les rangs de l'opposition. Le président du Parti Les Démocrates a exprimé ses attentes. Si elles sont en partie économiques, elles portent surtout sur le bon fonctionnement de la démocratie. Nous renons à
13: Le président élu est le président de tout le monde. Ceux qui sont en exil comme ceux qui sont en prison en ce moment. Il a la responsabilité de renforcer la démocratie à travers les élections non exclusives.
11: De son côté, le président élu a tracé le cap de son programme, martelant que la croissance économique doit désormais se traduire concrètement dans le quotidien des Béninois. Romuald Ouadani.
12: Une croissance nationale n'a de sens que lorsqu'elle devient visible dans la vie ordinaire des populations. Lorsqu'une famille peut accéder à l'eau potable, à l'électricité, à un logement décent. Le développement du Bénin doit se vivre dans chaque composante de la cité et dans chaque territoire de la République.
11: Les Béninois nous des attentes fortes, Romuald Ouadani conscient, c'est le soir même de son investiture qu'il a publié son premier gouvernement. Jean-Luc Aplogan, Cotonou, RFI.
4: L'actualité en Afrique, c'est également l'épidémie d'Ebola qui s'aggrave en RDC, désormais 904. 904 cas suspects et 220 morts probablement dus au virus dans l'est du pays. Le gouvernement continue donc de durcir ses mesures. Les vols entre la capitale Kinshasa et la ville de Bounia, proche du foyer de propagation, sont suspendus. Reportage auprès des équipes médicales qui luttent contre le virus dans le journal de 8h.
2: Les prix des carburants flambent, les Allemands se jettent sur les voitures électriques.
4: Bien aidée par une nouvelle aide fédérale de 6000 euros, elle a été lancée la semaine dernière, une mesure qui connaît un démarrage sur les chapeaux de roue. Les demandes se comptent déjà par dizaines de milliers. À Berlin, Nathalie Versieux.
14: En 24 heures, quelques 20 000 personnes ont demandé à bénéficier de la nouvelle prime à l'achat. 6 000 euros par véhicule neuf, réservé aux classes moyennes. Vincent, la soixantaine, ingénieur.
15: Les primes qui sont prévues sont aussi pour les salaires moyens. C'est exactement là où il faudrait encourager cette attitude vers l'achat d'une automobile électrique.
14: Le prix de l'essence a baissé en Allemagne depuis que le gouvernement a réduit de 17 centimes la taxe sur les carburants. Mais même si le diesel est tombé à moins de 2 euros le litre, les consommateurs sont de plus en plus nombreux à se tourner vers les voitures électriques.
16: Si je devais acheter une voiture maintenant, je réfléchirais très certainement à prendre un modèle électrique.
14: L'enveloppe prévue par le gouvernement permettra d'aider quelques 800 000 foyers. Nathalie Versieux, Berlin, RFI.
2: Et sachez que tout à l'heure, puisqu'on parle de voitures électriques, le constructeur italien Ferrari va présenter sa toute première voiture 100% électrique. C'est une vraie révolution et on en parle dans aujourd'hui l'économie à 8h15.
4: Il fait chaud, très chaud en France en ce début de semaine. 13 départements de l'Hexagone sont en vigilance jaune, notamment dans l'ouest du pays. Vigilance pour canicule avec des températures qui vont dépasser les 30 degrés. C'est la première fois qu'une telle alerte est émise aussi tôt dans l'année par les autorités météorologiques. Et puis on va justement terminer dans l'ouest de la France, au bord de la Manche, à Saint-Malo, au 36e festival des étonnants voyageurs. Festival qui fait la part belle cette année aux écrivains et cinéastes libanais. C'est jusqu'à ce soir. Et parmi les temps forts, cette soirée samedi est consacrée à la poésie. Elle a été concoctée.
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0: L'heure du journal tout de suite. Bonjour Paul Nonsin-Spinelli.
2: Bonjour Andréane, bonjour à tous.
0: À la une, les soignants s'organisent en RDC pour combattre Ebola.
2: Un virus qui a fait 220 morts probables sur plus de 900 cas suspects selon un dernier bilan. Dans l'est du pays, à Goma, sous contrôle de l'AFCM 23, une ONG américaine forme le personnel médical local à se protéger contre la maladie. Des organisations humanitaires plombées dans leur lutte contre l'épidémie par les coupes budgétaires décidées par Washington. Le chef de la diplomatie américaine parie ce matin sur un solide accord sur le point d'être conclu avec l'Iran. Marco Rubio assure que tout compromis acté avec Téhéran garantira le droit d'Israël à se défendre. La presse israélienne émet des doutes. Ce matin, nous sommes en direct de Jérusalem dans ce journal. Pékin veut devancer Washington dans la course à l'espace en vue de préparer une mission lunaire dans le futur. Trois astronautes chinois ont été envoyés en orbite hier. L'un d'entre eux va y rester pendant un an. Et puis en France, le chanteur Patrick Bruel, visé par de multiples accusations de violence sexuelle, ce qui provoque des réactions à tout niveau du spectre politique.
0: Le bilan d'Ebola gonfle encore en République démocratique du Congo.
2: Où près de 220 décès probables ont été recensés selon un dernier bilan sur un total de plus de 900 cas suspects dans l'est de la RDC à Goma, ville contrôlée par l'AFC M23. Un cas a été signalé. Le personnel de santé est formé sur place par une ONG pour combattre l'épidémie. International Medical Corps qui apprend notamment aux soignants à éviter de se contaminer. C'est un reportage signé Sidi Yansané avec nos correspondants dans la région.
3: Au centre d'isolement de l'hôpital CBCA Virunga, une dizaine d'agents de santé, parmi ceux affectés pour lutter contre l'épidémie, apprennent étape par étape les techniques de protection face à un cas suspect d'Ebola. Annie Kikoli, psychologue de l'hôpital, bénéficie de cette formation.
4: On pouvait porter seulement nos camisoles, les blouses blanches et peut-être nos masques et on s'est limité par là. Il y a d'autres équipements qu'on doit ajouter pour se protéger d'abord soi-même. Parce qu'avant de protéger les autres, je dois d'abord me protéger.
3: L'ONG International Medical Corps qui forme ses prestataires affirme que ces enseignements vont s'étendre dans les structures sanitaires de la ville afin d'inculquer au personnel soignant une bonne connaissance d'Ebola, comment traiter la maladie et prendre en charge les patients. Docteur Abdou Sebouchiché, conseiller santé senior chez International Medical Corps.
5: Parce que si le personnel soignant n'est pas suffisamment protégé, les services normaux qui ne sont pas liés à Ebola peuvent être affectés. S'il y a un médecin, par exemple, dans une structure de santé qui tombe malade d'Ebola, tous les autres collègues qui ont été en contact avec lui seront considérés comme des contacts. Ils seront mis en quarantaine et cette structure de santé sera impactée en termes de services réguliers.
3: Depuis la réapparition d'Ebola, au moins 4 prestataires de santé sont morts. Un autre a contracté le virus.
2: Et cette ONG qui œuvre dans l'est de la RDC, International Medical Corps, elle fait partie de ces organisations qui s'appuyaient encore jusqu'à récemment sur l'USAID, cette agence dissoute par Donald Trump au début de son mandat, alors que l'agence sanitaire de l'Union africaine estime, elle, à 300 millions de dollars le montant nécessaire pour lutter contre l'épidémie. Eh bien, d'anciens dirigeants de l'USAID que vous avez joint, Vincent Souriau, estime que la nouvelle flambée d'Ebola aurait pu être détectée bien plus tôt sans les coupes drastiques décidées par l'administration Trump.
6: Jeremy Conondyke est très pessimiste car l'épidémie actuelle d'Ebola lui rappelle celle qu'il a combattue avec les équipes de USAID au milieu des années 2010.
7: C'est sans doute l'épidémie d'Ebola la plus inquiétante que j'ai jamais vue. Je la placerai au niveau de l'énorme épidémie de 2014 en Afrique de l'Ouest en matière de risque sanitaire.
6: À l'époque, il dirigeait les antennes d'urgence de USAID qui avaient mis plus $1 milliard sur la table pour lutter contre la maladie et Jeremy Conondyke en est persuadé. Aujourd'hui, si l'administration Trump n'avait pas détruit cette agence, l'épidémie aurait pu être détectée plus tôt.
7: Ça aurait été un coup de fil d'un directeur d'hôpital ou de labo disant qu'il voyait quelque chose d'inexpliqué ou l'appel d'un prestataire de clinique mobile qui nous aurait dit « on pense qu'on a affaire à une fièvre hémorragique virale ». Mais le gouvernement américain n'a pas été mis au courant parce qu'on ne parle plus à ces institutions.
6: Jeremy Conondyke tacle aussi les annonces récentes de la diplomatie américaine qui s'engage à financer par le biais de l'ONU 50 cliniques anti-Ebola en RDC et en Ouganda. La Maison-Blanche, dit-il, n'a aucune idée des difficultés que cela implique et nous ne serons presque d'aucune aide sans travail de terrain. Vincent Souriau, Washington RFI.
0: Les interrogations persistent ce matin, Paul, sur le potentiel accord entre l'Iran et les États-Unis.
2: Et notamment sur le moment de son éventuelle signature. Nous pensions avoir des nouvelles hier soir, peut-être aujourd'hui, a estimé Marco Rubio ce matin. Pour le chef de la diplomatie américaine, ce qui est sur la table est assez solide à propos de l'ouverture du détroit d'Ormuz, toujours bloqué depuis la fin février.
0: En tout cas, Marco Rubio promet ce matin que tout accord avec l'Iran garantira la capacité d'Israël à se défendre.
2: Contre le Hezbollah, notamment, contre lequel l'armée israélienne dit opérer dans le sud du Liban. Michel Paul, bonjour, vous êtes le correspondant d'RFI à Jérusalem. Michel, ce matin, la presse israélienne fait quand même part de son anxiété et de son scepticisme à propos des garanties obtenues par le Premier ministre Benjamin Netanyahou de la part des États-Unis.
8: Oui, Haaretz, le journal de l'opposition, affiche clairement la couleur dans ses titres. Déception face à l'accord qui se dessine. Le quotidien souligne le décalage croissant entre la volonté américaine de clore le dossier et les exigences sécuritaires israéliennes. En coulisses, le climat est électrique. Israël exige le démantèlement complet des capacités nucléaires iraniennes avant toute levée de sanctions, craignant qu'un accord partiel ne soit, selon les termes de la presse, qu'un pansement laissant intacte la menace existentielle à moyen terme. De son côté, le quotidien Yediot Aharonot met en lumière la fragilité de cette séquence diplomatique. Les analyses pointent du doigt une stratégie périlleuse. L'espoir américain d'un apaisement régional par le biais de cet accord se heurte à la réalité du terrain au Liban et au risque de voir Téhéran gagner du temps pour reconstituer ses forces. La catastrophe est déjà là, estime un chroniqueur. Un autre parle du silence inquiétant dans l'entourage du Premier ministre. En somme, ce matin, c'est le sentiment d'un partenaire israélien tenu à l'écart des derniers arbitrages qui domine les titres.
2: Merci Michel Paul en direct de Jérusalem pour RFI. Le conflit au Moyen-Orient qui ne freine pas les musulmans se rendant à la Mecque pour le grand pèlerinage, le Hajj, qui commence aujourd'hui. 1,5 million de fidèles sont actuellement dans la ville saoudienne pour accomplir cette obligation religieuse à réaliser au moins une fois dans sa vie pour tous les pratiquants qui en ont les moyens.
0: Ce bruit qui a retenti dans le désert de Gobi marque une nouvelle étape dans la course à la Lune.
2: Et vous avez peut-être reconnu le son du décollage d'une fusée, une fusée chinoise. En l'occurrence, l'engin a en effet décollé dans le nord-ouest de la Chine hier avec à son bord trois taïkonautes chinois qui ont déjà rejoint l'équipage en place dans la station spatiale Tiangong. L'un d'entre eux doit même rester un an en orbite. Bonjour Cléa Broderst.
9: Bonjour Paul, bonjour à tous.
2: Correspondante permanente des RFI à Pékin. Cléa, il s'agit là d'un nouveau chapitre dans les ambitions lunaires chinoises face aux États-Unis.
9: Exactement, même on pourrait dire que cette mission marque un changement d'échelle pour le programme spatial chinois. L'objectif dépasse largement le symbole ou la prouesse technologique. Pour la première fois, la Chine veut faire rester, vous le disiez, un taïkonaute un an entier dans l'espace. Et jusqu'ici, les missions chinoises duraient environ 6 mois. L'enjeu, il est stratégique, hein, c'est-à-dire comprendre les effets d'un séjour prolongé en microgravité, donc la perte osseuse, la fonte musculaire, la fatigue psychologique, les perturbations du sommeil ou encore l'exposition aux radiations avant de futures missions vers la Lune, voire plus loin. Car Pékin veut envoyer des humains sur le sol lunaire avant 2030, puis construire une base scientifique permanente d'ici 2035 en partenariat avec la Russie. La Chine teste déjà les équipements nécessaires à ces futures missions, notamment un nouveau vaisseau spatial destiné à remplacer progressivement les capsules Shenzhou. Face à elle, les États-Unis misent eux aussi sur un programme Artemis pour revenir sur la Lune. Une nouvelle course spatiale donc où Pékin cherche désormais à rivaliser avec Washington, longtemps exclu de la station spatiale internationale par les États-Unis justement. Eh bien, la Chine a développé seule son propre programme orbital et entend désormais s'imposer comme une puissance incontournable de l'espace, Paul.
2: Cléa Broderst, merci beaucoup, correspondante permanente d'RFI à Pékin. En Colombie, la campagne pour la présidentielle du 31 mai s'est achevée hier. Au dernier sondage avant le silence électoral, c'est Ivan Cepeda qui était en tête des intentions de vote. Le sénateur de gauche a organisé un important rassemblement à Barranquilla sur la mer des Caraïbes où il a promis d'approfondir les investissements dans le domaine social lancé par Gustavo Petro. Le dirigeant sortant est empêché de se représenter par la Constitution.
0: Le le principal parti d'opposition turc, lui, a été secoué par une violente opération de police hier.
2: Les agents sont en effet entrés de force dans le siège du CHP à Ankara pour tenter d'en déloger son chef, Özgür Özel, qui avait été destitué jeudi par la justice, qui considère que son élection à la tête du Parti républicain du peuple en novembre 2023 était irrégulière. L'année suivante, c'est lui qui avait permis au CHP de remporter les élections municipales. Des milliers de partisans sont donc venus soutenir leur leader hier soir devant le Parlement à Nandlower.
10: Depuis le siège du CHP dont il a été délogé jusqu'aux portes du Parlement, à pied et sous la pluie, ils ont suivi Özgür Özel. Pour ces militants, il reste leur dirigeant, le leader de l'opposition. Peu importe que la justice, c'est-à-dire selon eux le président Erdogan, ait remis à sa place Kemal Kılıçdaroğlu, l'ancien chef du parti, candidat malheureux à la présidentielle de juin 2023. Özgür Özel réclame un congrès du CHP sous 40 jours. Osman applaudit en agitant un drapeau turc.
11: Hey Kılıçdaroğlu, organise ce congrès et vois ce qui se passe. Tu auras zéro voix, zéro. Ce parti ne veut pas de toi. Et même si le parti se divise, la base du CHP, elle, ne se divisera pas. Les voix ne se diviseront pas.
10: Pour ces militants, cette opération contre le CHP, tout comme l'arrestation l'an dernier des Kerem İmamoğlu, candidat du parti à la prochaine présidentielle, ont le même objectif, empêcher l'opposition de battre Tayyip Erdogan. Mais Sevgi, au CHP depuis plus de 30 ans, veut y croire.
12: Pour l'instant, notre parti est sous tutelle. Le président essaye de gagner par des voies judiciaires les élections qu'il va perdre dans les urnes. Car oui, on va gagner, c'est sûr, et la justice ne pourra pas l'empêcher.
10: Le prochain scrutin est prévu dans 2 ans, mais dans les rangs du pouvoir comme de l'opposition, on s'attend à des élections anticipées dès l'année prochaine. Un nouveau Ankara RFI.
0: En France, la classe politique divisée sur le cas Patrick Bruel.
2: Le chanteur de 67 ans doit débuter mi-juin une grande tournée à travers le pays. Une trentaine de femmes accusent Patrick Bruel de violences sexuelles sur une période allant de 1991 à 2019. 4 enquêtes pour...
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20: Bonjour, vous êtes sur Radio G pour la météo. En ce moment, à Angers, la température est de 18 degrés. Pour ce matin, le ciel sera dégagé. La température s'établira à 22 degrés. Les pulls peuvent aller au placard. Cet après-midi, profitez d'un ciel parfaitement dégagé. 34 degrés au thermomètre, pensez aux personnes fragiles de votre entourage. Ce soir, le ciel restera parfaitement dégagé. La température grimpera à 33 degrés. Restez au frais autant que possible.
21: C'était la météo pour aujourd'hui. On vous souhaite une belle journée.
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1: Bonjour à toutes et à tous et bienvenue en ce lundi 25 mai 2026, un lundi pas comme les autres puisque c'est lundi de Pentecôte, autrement dit un jour férié pour beaucoup. Alors que vous soyez en train de savourer une grasse matinée bien méritée, de prendre un petit déjeuner tranquille avec les enfants à la maison ou en train de filer vers le lac de Maine pour une balade au soleil, eh bien on est ravis de partager ce moment privilégié avec vous. Alors merci d'être à l'écoute de Radio G ce matin. N'hésitez pas à partager de notre émission autour de vous, au prochain barbecue en famille ou à la machine et café demain au boulot, car le bouche à oreille reste notre meilleur ami. Allez, côté calendrier, on fête aujourd'hui les Sophie, prénom élégant et intemporel. Et puis on a aussi Saint Urbain, le patron des viticulteurs, et Saint Bède le Vénérable, qui fait beaucoup de saints, voilà, pour un lundi matin. Petit clin d'œil aux célébrités du jour, l'acteur irlandais Cillian Murphy, le fameux Peaky Blinder, souffle aujourd'hui ses 50 bougies. Et de son côté, Sir Ian McKellen, notre Gandalf préféré, fête ses 87 ans. Côté histoire angevine, eh bien on se souvient qu'au matin du 25 mai 1968, en plein cœur de mai 68 en Anjou, sur les 108 entreprises industrielles en grève dans le département, 28 étaient occupées par leurs salariés. Un moment fort de notre histoire locale. Le 25 mai, c'est la Journée mondiale de l'Afrique qui commémore depuis 1963 la création de l'Organisation de l'Unité africaine, devenue l'Union africaine en 2002 et qui rassemble aujourd'hui 55 États du continent. C'est aussi, plus insolite, la Journée internationale de la serviette ou Towel Day, on parle de cartable. Hommage rendu chaque année à l'écrivain britannique Douglas Adams et à son culte livre guide du voyageur galactique qui rappelle qu'un autostoppeur galactique digne de ce nom ne doit jamais oublier sa serviette. Alors n'oubliez pas la vôtre aujourd'hui. Petite anecdote pour finir, il y a quelques jours dans le Vaucluse, les gendarmes de Pernes-les-Fontaines ont sauvé un agneau de quelques jours retrouvé tout seul au milieu de la route. Oh, qui est mignon. En tout cas, il a passé la soirée bien au chaud puisqu'il a été en cellule de dégrisement. Voilà, enfin en cellule tout court, en cellule de garde à vue. Sans doute la première brebis à dormir au commissariat sans dossier judiciaire. Allez, maintenant, place à votre rendez-vous quotidien, l'émission qui pioche dans les podcasts de Radio G d'hier et d'aujourd'hui pour vous faire découvrir tout l'éclectisme de notre radio, ses voix, ses styles musicaux, ses jeux et ses pépites cachées. Bienvenue dans Savourer nos différences. Sur Radio G, il y a des émissions, mais aussi des mini-podcasts à écouter quand on veut sur l'onglet Podcast Plus du site radio-g.fr. Pour débuter cette émission, je vous propose d'en écouter un. Salut, il est temps de jouer avec le Graal. Partons à la recherche d'une série télévisée. À l'aide d'indices, vous avez 2 minutes pour en retrouver le titre. Soyez attentifs, tout est important, les sons, les textes et la musique. Serez-vous le plus rapide pour découvrir le nom de cette série ? C'est parti. Vous avez accepté aussi ? Je sais pas si j'aurais dû. Mais j'ai besoin de cet argent. Vous aussi ? Mais comme de tous. On est 456 à les vouloir, ces 30 millions. Mais il ne peut en rester qu'un. En attendant, on peut faire équipe si vous voulez. On se trahira plus tard. Par contre, ils ne se sont pas foulés pour les vêtements. On est tous en vert. Les gardiens sont en rouge par contre. Ils me stressent avec leurs masques. En tout cas, il paraît que les jeux sont simples, ils sont tirés de notre enfance. On devrait s'en sortir. Ou mourir, oui. J'ai l'impression qu'il n'y a pas le choix dans ce jeu coréen. Allez, c'est le moment de rentrer dans l'arène. Cette immense poupée me fait déjà peur. 1, 2, 3, soleil. Étonnant succès pour cette série étrange et gore diffusée en 2021. À vous de retrouver son nom. Neuf épisodes ont suivi pour rendre Squid Game une série planétaire de Netflix. Bravo si vous l'aviez trouvé. À bientôt pour une nouvelle rencontre. Retrouvez-nous sur Question Graal, sur les réseaux sociaux et les plateformes de podcast. On vient d'écouter un podcast à retrouver sur le site radio-g.fr, rubrique podcast plus. 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

0: C'est chaud, c'est chaud, c'est le Soso Show, un jeu légendaire de Radio G en direct et en public. Il est temps de retrouver Clotaire pour une nouvelle question. Où es-tu, mon Clos ?
1: Je suis revenu centre-ville, sur un bateau sur la Maine, juste à côté du pont de Verdun.
0: Oui.
1: On est en train de m'équiper pour que je plonge dans la Maine.
0: Là, maintenant, tu vas plonger, là ?
1: Bah oui, pour demain.
0: Oui, non, mais c'est super froid, là, super dangereux, Clotaire.
1: Mais t'inquiète, je suis bien entouré. En fait, je suis dans un genre de scaphandre.
0: C'est n'importe quoi.
1: Alors, ça n'a rien à voir avec celui de Tintin. C'est juste une combinaison,
0: oui.
1: Mais avec un casque plus gros, relié à un tuyau qui injecte de l'air.
0: Oui, un scaphandre, donc.
1: Comme
0: oui.
1: Ça, je vais pouvoir vous parler du fond de la Maine.
0: Non, mais sérieux, Clotaire, t'es pas obligé. Hein. Faut juste que tu nous poses une petite question.
1: Oui, mais bon, vous vouliez des lieux originaux. Alors, le fond de la Maine,
0: oui.
1: C'est original.
0: Je confirme, oui.
1: Je vous demande une petite seconde.
0: Va, mon Clotaire.
1: C'est bon, là, je peux le mettre ? Bon, je mets le casque. A oui. Tout de suite.
0: D'accord.
2: Il a le casque sur la tête.
0: Allô, Clotaire ?
3: Vous m'entendez ?
0: C'est ça, c'est Nicolas Hulot, ouais.
3: Les gars, vous pouvez me pomper un peu plus ?
0: Non, Clotaire, on va te censurer, là.
3: Ah, je vous entends pas super bien. Bon, on va dire que j'ai pas entendu. Bon, on me fait signe que tout est OK. Alors, Zou, je plonge.
0: Ça va ?
3: Vous êtes toujours là ?
0: Bah oui, on se déplace pas beaucoup, nous, tu sais.
3: Alors là, je coule.
0: Oui.
3: En fait, je suis lesté pour être lourd. Autant qu'une balle de bourdon.
4: Je confirme.
0: Merci, Clotaire. Bon, on n'a pas toute la nuit, là. Est-ce que tu peux nous poser une question, s'il te plaît ?
3: Oui, je sais. Ah ! Ah, bah j'ai touché le fond.
0: Oui, bah nous aussi, je te le confirme.
3: On ne voit pas grand-chose. Mais avec les projecteurs, on voit quand même un peu. Je pensais que ça serait plus court.
0: Oui.
3: Un peu le contient du courant.
0: Oui, bah t'électrocutes pas.

0: Oh, Clotaire.
1: Oui, c'est ça. T'inquiète, je m'applique, comme disait Clou-Clou. Bon, tu l'as pas, ma question ?
0: Ça fait 5 minutes qu'on attend, Clotaire. Allez, vas-y.
1: Non, bah, y a un bulot. Il y a un poisson.
0: Non, mais merci pour l'info, il y a des poissons dans la Maine. Mais c'est quoi ta question, Clotaire ?
1: Attends, je me stabilise. Je vous déconseille vraiment de nager dans la mer.
0: Tu m'étonnes.
1: C'est vraiment dangereux avec le courant.
2: Coucou.
0: Il dit coucou au poisson.
1: Alors, ma question est en rapport avec la rivière.
0: Ah, quand même.
1: Je veux savoir l'année de la dernière grande crue, la plus grande qu'ait connue Angers, ces 50 dernières années. Oula, oula, oula, je suis entraîné là. Oh, les gars. Ah, ils m'entendent pas. Alors attendez, il faut que je tire deux fois sur la corde.
0: Oui, remonte le terre.
1: Ben, c'est ce qu'ils m'ont dit. Bon, je vous laisse et à tout de suite pour la réponse, si je suis encore là.
0: Il est fou. Il est fou, ce Clotaire. Ne suivez pas son exemple. Bon, on revient au jeu. Certains d'entre nous ont vécu, d'ailleurs, cette grande crue. On vous demande en quelle année c'était. Et pendant que vous réfléchissez, Claudine va nous en dire un peu plus sur cette montée des eaux.
3: Alors, on parle d'Angers, mais tout le Maine-et-Loire a été impacté. Les communes les plus sinistrées ont été Chef et Briolet, où l'intégralité des habitants ont été évacués. Alors, par bateau, mais aussi par hélicoptère, 350 entreprises ont pris l'eau. Les mines et Carrefour Saint-Serge ont été totalement inondées. Cette crue aura coûté aux assureurs près de 600 millions d'euros.
0: Ah, quand même, hein.
2: Oui, c'est tout.
3: Carrément. Alors, des dispositions ont été prises pour éviter une nouvelle crue. Maintenant, on n'inonde plus la rocade centrale comme on le faisait dans les siècles, tous les ans au siècle dernier. Mais tous pensent que nous devrons revivre une crue dans les 100 ans à venir.
0: Eh ben, c'est pas très rassurant, ça. Hein.
2: Surtout moi, j'ai vécu une crue chez moi, je crois.
0: Avec tout ce qui se passe en ce moment, effectivement. Hein.
4: Donc, il y a un point pour chaque bonne réponse.
0: Voilà, en tout cas,
5: on va montrer son ardoise.
0: Tout le monde montre en même temps. On y va, c'est parti.
5: On y va.
0: Tac, tac, tac, tac, tac.
5: Alors, nous avons 1995 pour trois équipes, hein, Géronimo, Glucose, Les Givrés. Donc avec une précision quand même pour les glucoses, 1995 après la baignade de Georges Depardieu, donc on comprend pas tout. Et pour gin tonic, nous avons 1989.
2: Pas de problème.
0: Allez, on va voir si on a la bonne réponse. Clotaire, est-ce que tu es encore dans l'eau ? Est-ce que maintenant tu es rendu à Bushman peut-être ?
6: Non, je suis ressorti. Ça devenait un peu dangereux. Donc là je suis sur un bateau au centre de la Maine. Donc j'ai un peu le mal de mène, mais ça va. Ah, j'ai bu la tasse. Bon, c'est pas très bon. On dirait le café de chez Sonia.
0: Bah oui, bah,
2: donc,
0: c'est pas
2: chez
0: bon.
2: Toi, oh.
0: C'est pas bon, en effet. Alors, la réponse sur ta crue.
6: Mon cru, tu veux dire.
0: Non.
6: C'est ceux qui sont sur le pont se rincent l'œil. Je suis obligée de me changer sur le bateau.
0: Oui.
6: Il va y avoir de drôles de photos qui vont tourner sur le net. Ah bah, la réponse. Donc c'était 1995.
2: Bravo!
6: Bon, allez, je vous laisse.
5: Bravo!
6: Parce que j'ai envie de gerber.
0: Oh, bah non, Clotaire, t'es dégueulasse.
6: Je vais nourrir les poissons.
0: Oh, bah non, Clotaire.
2: C'est bon, hein.
0: C'est bon. Alors, donc, merci Clotaire, tout à l'heure pour une nouvelle question. Olivier.
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0: C'est maintenant le moment d'écouter un peu de musique avec un extrait d'une des émissions exceptionnelles de Radio G. Technique, restez bien avec nous, on va jouer dans quelques instants, juste après une petite pause. Et pour la pause musicale, nous avons invité les Colocs. Alors, c'est trois artistes angevins, ils sont acteurs, chanteurs et danseurs, et surtout, ils ont une bonne dose d'humour. Donc, je crois qu'ils sont parmi nous ce soir, quelque part, on va les retrouver dans le public. On les salue et on écoute leur titre, Angers Connected Summer.

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1: Il est déjà 8h34 sur Radio G. Prêt à tester vos connaissances? Voici un extrait du QG, l'émission de quiz du mardi soir, où même une intelligence artificielle vient jouer avec nous.
2: QG, bienvenue.
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1: Ok.
4: Eh bien oui. Alors ce soir pour moi à la télévision, bah, ça va être du tout venant, des petites questions comme ci comme ça, un petit quiz.
5: Pêle-mêle.
4: On va commencer voilà pêle-mêle avec un petit indice sonore.
1: Ok.
4: Ça vous dit quelque chose pour la chaîne ou pas?
5: Oui, M6.
4: C'est vrai, M6.
5: Mais voilà. tout début
4: d'M6. Exactement.
5: Hein.
4: Alors justement, c'est ça l'intention de la question. Quelle est l'année de création de la chaîne de télévision française, donc M6?
5: Oula.
4: Alors des petites propositions. Ouais. Est-ce que la chaîne donc, a été créée donc, en 1985, en 87, en 89 ou bien en 91?
6: Ouais, 87.
5: Alors c'était TV6 avant. Ça a basculé après en M6.
4: Ah.
5: Et toi, c'est M6, donc du coup, hein, c'est ça que tu veux. Hein.
4: Ouais, mais M6. J'avais pas la notion de.
6: Le TV6.
5: Ouais, c'était, mais c'était avant.
6: Bon,
5: mais
6: dans tous les cas.
5: Hein ?
7: Ça existait.
5: Bah oui.
7: Alors, 91
4: pour Olive.
6: 7, ouais. 87.
4: Et...
5: Ouais, 91, ouais, je dirais, ouais,
4: 91.
5: Peut-être.
4: Eh bien, c'est 1987 qu'elle a diffusé pour la première fois à partir du 1er mars et elle s'appelait initialement Métropole 6, abrégée de M6, du coup.
6: Mmh. Ah, ça vient de la M6.
4: Voilà.
5: Métropole.
4: D'accord. Allez, un deuxième petit jingle.
8: 1, 2, 3, 4!
7: Ah, c'est De Chavannes.
5: Alors,
4: c'est
5: ouais.
4: De Chavannes.
5: Coucou, c'est nous.
4: Ouais. Exactement. Alors, qui co-présentait Coucou, c'est nous aux côtés donc, de Christophe De Chavannes entre 92 et 94?
5: Attends, c'est. Il est les cheveux blancs, là. Il faisait tous les tests.
7: Mais je sais plus comment
5: Cardoz.
7: Ah oui, c'est ça.
4: Un.
5: Cardouze.
4: Ah oui, ça se rapproche.
5: Carmouze.
4: Jean-Michel, à peu près.
5: C'est ça.
7: Philippe Carmouze.
4: Patrice Carmouze. Alors j'avais des propositions, j'avais Pierre Bellemare, Sophie Favier, Dorothée.
5: Bah, Sophie Favier, elle y a été.
4: Oui, elle était chroniqueuse.
5: Ouais. C'est ça.
4: Et Pierre Bellemare aussi
5: oui,
4: a chroniqué,
5: aussi.
4: Je ne savais pas, je ne me rappelais pas.
6: Pour moi, il raconte des histoires sombres, Pierre Bellemare.
5: Ah non, à l'époque, il voit à la fin...
4: à la fin, en tout cas, il a fait une belle carrière.
5: Oui, il a fait une belle carrière, effectivement.
4: Bon, en tout cas, c'était bien Patrice Carmouze qui était toujours à côté de la plaque, qui faisait toujours des conneries. Quand il faisait des démonstrations, ça plantait toujours.
5: Ça marchait pas, c'était le Bonaldi de TF1, oui.
4: Ça, c'était drôle, je trouvais sympa. Ensuite, quelle est l'émission la plus ancienne, selon vous, de la télévision française et qui est toujours diffusée?
5: La messe.
4: Avez-vous besoin d'indices ou...
7: Le jour du Seigneur,
4: sinon j'avais proposition aussi le JT de 20h.
5: Non,
4: pas preneur.
5: Non.
4: Quelle année le JT de 20h?
5: Oh, dans les années 70, peut-être.
4: 75, précisément. Sinon, je vous propose les chiffres et des lettres.
5: Non.
4: Toujours pas.
5: Non.
4: Quelle année les chiffres et les lettres?
7: 64,
4: 60. Ah
5: non. Non, dans les années 70 aussi.
6: Oh, plus tard, j'aurais dit quand même.
5: Ouais,
4: 72.
5: 72, d'accord.
4: Sinon, j'avais Télématin.
5: Ah non, c'est dans les années 90.
4: 1970.
7: Ah la vache.
5: Ah, Télématin.
4: Télématin, 1970.
5: Ah ouais.
4: Et 1949.
7: Ah bah, le jour du Seigneur.
5: Le jour du Seigneur.
4: J'étais là, c'est pas possible. 1949,
7: ah, si.
4: Le jour du Seigneur.
7: Ah, si.
4: Donc il est diffusé, pour les infos quand même, tous les dimanches sur RTF Télévision, puis TF1, puis ensuite Antenne 2 France 2.
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1: Pour la musique qui suit, place aux femmes et à la chanson française avec un extrait de l'émission Elle chante la francophonie, animée par Michel.

0: Nous venons d'entendre SOS par Maëlle.
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2: Le temps passe, il est déjà 8h42 sur Radio G. Le pouvoir aux auditeurs, c'était le concept de Dans mon tiroir, où vos votes pouvaient interrompre une chronique. Voici un extrait de cette émission unique.
3: Olivier, qu'y a-t-il dans ton tiroir ?
4: Dans mon tiroir, j'ai fait du rangement, j'avais beaucoup de DVD, et puis j'ai retrouvé un des plus vieux DVD que j'avais acheté. J'avais acheté en 2003, et c'était le film Astérix et Obélix, Mission Cléopâtre.
5: Ça tombe bien, oui.
4: Et... Alors à l'époque, j'avais adoré ce film, c'était très très drôle, c'était un peu, c'est même l'humour de Canal+, hein. Il y avait Alain Chabat, il y avait un peu les Robin des Bois, on se souvient tous des monologues d'Otis, qui étaient joués par Edouard Baird, des répliques cultes à foison, et puis aussi un super rôle, Isabelle Nanty, qui jouait le rôle d'Itinéris.
5: Ah oui, elle n'arrivait pas à parler, ça passait pas.
6: Alors ça c'est une rêve que j'ai pas par exemple, j'ai vu le film, j'avais pas la rêve parce que voilà, je suis né en 2000. Donc
5: il n'y avait pas ça.
4: Tout ça pour vous dire que, eh bien, plus de 20 ans après, 21 ans après, eh bien, est sorti le 5 juillet, là, est ressorti Astérix et Obélix Mission Cléopâtre, en version restaurée 4K HDR avec son Dolby Atmos.
5: La totale.
4: Pour la modique somme de 5 euros, vous pourrez aller voir Astérix et Obélix Mission Cléopâtre.
5: Même en dehors de la fête du cinéma.
4: Ouais.
6: Donc, pour 5 euros, on peut voir Idéfix en 4K.
4: Voilà,
6: c'est ça. Ça vaut le coup, les gars.
4: Alors, pour vous donner envie, 5 euros, c'est pas cher. Il y a des scènes post-génériques qui seront inédites.
5: Ah, en plus.
4: Il faut rester jusqu'à la fin.
5: D'accord.
4: Mais en manière générale, il y a un gros effort, il faut le saluer, par les cinémas en juin, pour sortir des vieux films qui ressortent.
5: Oui.
4: Alors notamment, moi demain, je vais aller voir Chandon sous la pluie à 19h. Tout le monde s'en fout, mais j'ai jamais
5: pour l'instant,
4: vu
5: on est ouvert. Hein. Pour l'instant, personne réagit, c'est bien, continue.
4: Vous pourrez voir tous les dimanches de juillet et de août, vous allez avoir l'intégrale d'Harry Potter. Tout le monde les a vus, mais au cinéma, tout le monde les a peut-être pas vus, au pâté.
5: Oui, mais là, il faut payer à chaque fois, il faut payer sa place pour chaque film, quoi.
7: Quelle idée de payer pour une production artistique.
5: Non, le problème, c'est que ça fait cher si tu veux tous les voir à la suite, quoi.
4: Ah, bah, je suis d'accord.
5: Hein, voilà.
7: Oui, les 400
5: coups. C'est quand même 15 euros la place, quand même.
6: Non, 5 euros,
4: c'est Astérix Obélix.
5: C'est uniquement Astérix.
7: Ah oui, dans 15 euros.
5: Donc voilà, Harry Potter, il y a combien de films ? 7-8 films.
4: Il y a pas que Harry Potter. Il y a Barry Lyndon, c'est des classiques. Mad Max, Shining. Gremlins, Histoire sans fin, avant tout pour les enfants, enfin sauf Barry Lyndon.
5: Mais parce qu'il n'y a pas beaucoup de films nouveaux alors, ils ont de la place.
4: C'est un nouveau créneau, c'est de ramener des gens pour des films. J'ai adoré voir génial, des vieux films comme ça sur grand écran, on les a jamais vus.
5: Après, quand on a un abonnement illimité, pourquoi pas ? Ça permet, on va découvrir des anciens. Mais tout le monde n'a pas, effectivement.
6: Vu le prix des places au pâté, excusez-moi.
4: Les quels sont pareils aussi, ils font souvent des cycles. Il y avait un cycle Lars von Trier. Alors c'est plus.
6: D'ailleurs, je me suis posé la question. Il y avait tous les films de Lars von Trier à la suite
4: cette semaine.
6: Non. Ah, mais c'est pris deux jours de congé.
4: Même pas le cinéma, je pourrais pas m'en faire deux de plus, deux d'affilée. C'est pas possible.
5: Bon.
4: Non, c'est toute la semaine.
5: Alors il y a Yann qui a mis cool. Il nous dit ça sur.
4: C'est un très bon film. Alors c'est le quatrième plus gros succès français de tous les temps.
5: Ok.
4: Après Intouchables, Les Ch'tis et La Grande Vadrouille.
5: Tu t'arrêtes ici.
4: Oui.
8: C'était vraiment très intéressant.
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2: Place à la chanson française pour continuer notre émission avec un extrait de Marie, Serge, Claude et les autres.
10: Une chanson qui s'appelle Les étoiles filantes et qui parle du lien invisible qui nous relie à nos proches souvent disparus. Et les étoiles filantes viennent symboliser ces éclats de lumière qui nous relient à eux. Et ça fait comme ça.

0: 8h50 sur Radio G. Tous les ans à Noël, Radio G vous propose une émission spéciale. Alors replongeons-nous dans la magie des fêtes avec un extrait d'une de ces émissions.
1: Je vais faire un extrait et vous me direz après le nom du chanteur.

0: Non, bah, je ne t'ai trouvé.
1: Eh ben, c'est comme un fils de Corneille.
0: C'est Corneille, donc il fallait trouver Corneille.
2: Bien joué.
0: Tout, très bien. Merci, en tout cas, Nicanor. 8h51 sur Radio G. Je ne sais pas vous, mais j'ai adoré cette programmation éclectique. Il nous reste encore quelques minutes ensemble, le temps de découvrir un des podcasts exclusifs du site internet radio-g.fr.
3: Envie de partir en vadrouille ? Viens, je t'emmène avec moi. Aujourd'hui, nous partons ensemble à la Mine Bleue, à Noyant-la-Gravoyère. Alors, prêt pour une descente à 126 mètres sous terre, à la découverte du métier de mineur ? C'est parti ! Après avoir enfilé nos charlottes et casqué nos têtes, nous voilà enfermés dans l'ascenseur menant aux entrailles de la terre. Bon, j'exagère un chouïa. Ça va ? Pas trop anxieux ? La descente est plutôt rapide, ne t'inquiète pas. Arrivé sous terre, il fait frais. À la réservation, on nous a conseillé d'emmener un pull. C'est vrai, il fait 13 degrés. Après avoir encore descendu quelques marches, la visite commence. Nous devenons de véritables mineurs. Nous déambulons dans des couloirs sombres et bas de plafond, en suivant les rails, puis nous entrons dans différentes chambres d'extraction, toutes plus vastes les unes que les autres. Les explications sont complètes, ponctuées d'anecdotes d'époque. Au milieu d'un couloir, la guide nous arrête. « Maintenant, vous allez voir ce que les mineurs voyaient lors de leur labeur », nous dit-elle. Puis, elle éteint les lumières. Pendant quelques secondes, nous sommes plongés dans le noir. Puis, nos yeux s'habituent et on entreaperçoit de nouveau le visage de nos accompagnateurs. La lumière revient et nous finissons cette visite. Un tour d'ascenseur dans l'autre sens et nous revoilà à la surface. Avant de nous quitter, la guide nous propose une démonstration de fente d'ardoise. Elle manie ce procédé très bien. On a presque l'impression que nous pourrions tous y arriver. Bon, il est temps de rentrer. Pas encore rassasié ? Bon, très bien. Plus loin dans la campagne segréenne se trouve un parcours d'interprétation sur les pas des mineurs de fer. En extérieur, autour du chevalement en fer, tu pourras en apprendre encore plus sur le quotidien des mineurs. Mais hé, n'essaie pas de toucher les moutons sur le site. Je n'y suis jamais arrivée. Et nous, on se retrouve très vite pour de nouvelles explorations angevines. Bisous.
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0: On arrive à la fin de cette émission. J'espère que vous avez bien savouré nos différences. D'ailleurs, le meilleur est à suivre. Voici ce qui nous attend sur Radio G aujourd'hui. 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
0: Votre programme personnel va aussi être très intéressant, j'en suis sûr. Très intéressant même. Voici votre horoscope pour cette journée.
6: Bélier, Vierge, Poisson.
0: La lune en Gémeaux stimule votre curiosité. Ce podcast ou ce livre repoussé mérite votre attention. Une idée lumineuse pourrait en jaillir pour votre projet en cours.
6: Gémeaux, Cancer, Verseau.
0: Montrez votre éclat sans réserve. Soyez majestueux, mais accessible.
6: Lion, Balance, Capricorne.
0: Votre curiosité vous mène vers un quartier d'Angers que vous délaissiez d'habitude.
6: Sagittaire, Taureau, Scorpion.
0: La rigueur est votre allié aujourd'hui. Inspirez-vous de la minutie des vignerons angevins pour peaufiner vos projets. Après la pluie d'informations astrologiques, le beau temps. Voici la météo sur Angers.
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2: Bonjour, vous êtes sur Radio G pour la météo. En ce moment, à Angers, la température est de 18 degrés. Pour ce matin, le ciel sera dégagé. La température s'établira à 22 degrés. Les pulls peuvent aller au placard. Cet après-midi, profitez d'un ciel parfaitement dégagé. 34 degrés au thermomètre, pensez aux personnes fragiles de votre entourage. Ce soir, le ciel restera parfaitement dégagé. La température grimpera à 33 degrés. Restez au frais autant que possible.
5: C'était la météo pour aujourd'hui. On vous souhaite une belle journée. 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
0: On vient d'écouter la météo du lundi 25 mai sur Angers et déjà notre émission touche à sa fin. C'est passé à toute vitesse comme d'habitude. On espère que cette heure passée ensemble vous a fait du bien, que ce soit derrière votre tasse de café encore tiède, sur la route de la grasse matinée prolongée du lundi de Pentecôte ou tout simplement en peignoir sur le canapé parce qu'on a bien le droit un jour férié. Alors un grand merci à vous d'avoir choisi Radio G ce matin. Et si jamais l'émission vous a fait sourire ou découvrir un petit truc, eh bien n'hésitez pas à en glisser un mot à votre belle mère pendant le déjeuner familial du lundi de Pentecôte ou à votre voisin pendant l'apéro de cet après-midi. Le bouche à oreille, c'est le meilleur cadeau que vous puissiez nous faire. On rappelle aujourd'hui, eh bien, c'est la Sainte Sophie, prénom élégant et intemporel, mais aussi les Urbains, le patron des viticulteurs qu'on invoque pour avoir une belle récolte de fruits, et puis aussi les Bèdes pour les amateurs de prénoms vraiment vintage. Alors, c'est aussi une journée particulière aujourd'hui pour Olivier, chroniqueur dans l'émission du QG le mardi soir, puisque depuis 15 ans, il fait les beaux jours de Radio G. C'est notre spécialiste cinéma. Eh bien, on lui souhaite aujourd'hui un bon anniversaire. Voilà. Et on lui dit à très bientôt sur les ondes du 101.5 FM. Bisous, Olivier. En début d'après-midi, aujourd'hui, ne ratez pas Grande Sagesse et Humeur Légère, un magazine senior qui donne vraiment la pêche. C'est à 13h sur Radio G. Ce soir, petit conseil télé, il y a Ready Player One sur TMC. Ben, c'est un excellent film. Et puisqu'on est dans les jeux vidéo, ce soir à 21h45 au Pathé, il y a le film Mortal Kombat 2. Voilà, c'était Savourer nos différences. Dans quelques minutes, le Flash RFI et la suite des programmes de Radio G. On se retrouve demain, mardi, même heure, même endroit. Bonne journée à vous et topette!

0: pays d'origine. Un vrai casse-tête pour les diasporas africaines. Vous l'entendrez. À suivre également l'épidémie d'Ebola en RDC, les attaques qui se multiplient contre les centres de soins, la fin de la campagne présidentielle en Colombie, et puis RFI, plus polyglotte que jamais. Une 18e langue rejoint la radio du monde aujourd'hui. On vous fait découvrir notre nouvelle rédaction en arménien à la fin de cette édition.
1: Mecque redevient ce matin le point de rendez-vous des musulmans du monde entier.
0: Ils sont des millions à avoir afflué en Arabie Saoudite à l'occasion du début ce lundi du Hajj, un pèlerinage annuel qui est aussi l'un des 5 piliers de l'islam. Tous les fidèles sont censés l'accomplir une fois dans leur vie, s'ils en ont les moyens. Un moment fort de spiritualité percuté cette année par les guerres au Moyen-Orient, celles qui menacent de reprendre entre Iran et États-Unis, on va y revenir, mais aussi celles qui continuent au Liban et dans la bande de Gaza. Abla Jounaïdi, bonjour.
2: Bonjour.
0: On va justement s'arrêter avec vous sur la situation des fidèles de l'enclave palestinienne. Abla, les Gazaouis privés du Hajj pour la 3e année consécutive.
2: Oui, en auraient-ils les moyens financiers? Les habitants de Gaza ne pourraient pas faire le voyage à cause du blocus israélien. Plus de 2000 pèlerins inscrits devront attendre cette année encore. À l'image de Ferial Altaoui, l'interrogé par notre correspondant à Gaza, Rami El-Megari.
3: On nous a demandé de renouveler notre dossier, mais malheureusement, le poste frontière n'a pas encore ouvert et on ne peut pas passer. Nous ne savons pas si nous serons encore en vie ou en bonne santé, si le pèlerinage est autorisé dans les années à venir. Est-ce qu'on sera vivant et en bonne santé? Nous espérons que Dieu aidera à ramener la paix à Gaza afin que nous puissions accomplir les rites dans les années à venir.
0: Alors, Abla, si les Gazaouis ne seront pas présents à la Mecque, les tensions et les risques de reprise de la guerre avec l'Iran n'ont pas empêché l'Arabie Saoudite d'accueillir les pèlerins du reste du monde. Les autorités annoncent que le pays enregistre plus de voyageurs que l'an dernier.
2: Plus d'1,5 million, y compris en provenance d'Iran. Plus de 26 000 pèlerins musulmans chiites. Visiblement, l'Arabie Saoudite n'a pas fait payer le coût politique des attaques de Téhéran contre son sol en mars dernier, en réduisant drastiquement le nombre de visas aux Iraniens. D'ailleurs, Riyad entend plus que jamais éloigner les considérations politiques ou confessionnelles du pèlerinage, et cela afin de s'afficher comme le digne gardien des lieux saints de l'islam. Un vieux sujet de discorde avec l'Iran. Riyad a investi l'équivalent de plus d'un milliard d'euros pour la sécurité, la santé, le transport et le confort des pèlerins, alors qu'une chaleur étouffante s'est invitée au pèlerinage. Abu Assawar est arrivé il y a une semaine d'Irak et il a déboursé l'équivalent de 4500 euros pour ce voyage.
4: On a rassemblé peu à peu cette somme et Dieu merci, on a obtenu l'autorisation. Les hôtels, la nourriture, tout est bien. L'organisation et l'accueil sont parfaits, les forces de sécurité sont présentes. On se sent bien, il n'y a pas d'inquiétude. Même si la guerre reprend, on rentrera par la route, voilà tout. L'Arabie Saoudite est un pays voisin.
2: Mais il n'en sera pas de même pour tous les pèlerins. Si le conflit reprenait entre les États-Unis et l'Iran, le transport et l'accueil des pèlerins seraient à nouveau un casse-tête logistique à gérer pour les autorités et les pays d'accueil, dont plusieurs ont appelé leurs ressortissants à éviter le voyage en Arabie Saoudite, à commencer par les États-Unis.
0: Un pèlerinage dans la guerre, c'était le dossier du 9h avec Abla Jounaïdi. Les pèlerins ont donc rendez-vous aujourd'hui à la Mecque. Ils se rendront ensuite à Mina et au Mont Arafat, avant un retour vendredi à leur point de départ pour les derniers rites de ce pèlerinage. Et on vous le disait, ces fidèles ont fait le déplacement malgré les risques de reprise des hostilités entre Iran et États-Unis. Après un week-end de déclarations optimistes sur la possibilité d'un accord, Donald Trump a rétropédalé hier. Le président américain a dit vouloir prendre son temps. Réouverture du détroit d'Ormuz, avenir du stock d'uranium enrichi de l'Iran et levée des sanctions financières contre Téhéran semblent être autant de points de blocage. D'autant, Edouard May, que le locataire de la Maison Blanche est également mis sous pression en interne avec des visions contraires dans son propre camp.
5: Donald Trump pris au piège, conclure un accord au plus vite et mettre fin à un conflit dénoncé par une partie de son électorat sans pour autant passer pour celui qui capitule. Inclure ou pas la question nucléaire dans l'accord, existe-t-il une bonne solution? Tout au long du week-end, l'opposition démocrate, mais aussi des élus républicains se sont fait entendre, à l'image du sénateur Ted Cruz qui craint des conditions trop favorables à l'Iran, ou de Roger Wicker, président de la commission des forces armées du Sénat. Celui-ci appelle le président à reprendre les frappes contre les structures militaires iraniennes. Sur CNN, le sénateur républicain Tom Tillis avertit qu'un accord avec l'Iran sans validation du Congrès serait condamné à l'échec.
6: Et le département de la défense nous ont dit il y a environ 11 semaines qu'ils avaient anéanti les capacités de défense iraniennes et que ce n'était plus qu'une question de temps avant qu'on mette la main sur le matériel nucléaire. Et maintenant, on parle d'une position où on accepterait que ce matériel nucléaire reste en Iran. Quel est le sens de tout ça ?
5: Sur la question du dégel des avoirs iraniens exigés par Téhéran, là encore, les élus de son camp attendent au tournant à Donald Trump, qui n'a eu cesse de s'en prendre à Barack Obama sur ce même point lors de la signature de l'accord de 2015. Edouard Maï, Atlanta, RFI.
0: Et le secrétaire d'État Marco Rubio assure ce matin que Washington est prêt à un accord solide avec Téhéran.
1: Les États-Unis, Pierre, qui vont durcir l'accès à un précieux sésame.
0: Obtenir la green card, synonyme de résidence permanente sur le territoire américain, ça va devenir encore plus difficile. Déjà longue et fastidieuse, les démarches des candidats devront désormais être faites depuis leur pays d'origine. Concrètement, des titulaires de titres séjour temporaires ou des membres de famille de citoyens américains déjà présents aux États-Unis devront quitter le pays pour mieux y revenir, si et seulement si leur dossier est accepté. Une annonce qui a plongé les diasporas africaines dans l'angoisse. Charlotte Cosset, vous avez pu joindre une représentante des citoyens camerounais aux États-Unis.
2: En temps normal, ce long week-end férié aux États-Unis est propice aux réunions de famille et aux traditionnels barbecues, confie Sylvie Bello. Elle est à la tête d'une organisation de défense des droits des personnes d'origine africaine, le Cameroun American Council. Mais depuis les nouvelles annonces, son téléphone ne cesse de sonner.
7: Il y a beaucoup d'inquiétudes. Ce que les gens nous disent, c'est qu'ils ont suivi les règles, ils ont payé tous les frais, ils ont attendu, et maintenant on leur dit qu'ils doivent faire leur valise et partir. Beaucoup se demandent si je pars. Est-ce qu'on me laissera revenir ? Parce qu'il ne faut pas oublier la situation en matière de visa pour de nombreux pays africains. Donc ils sont très perturbés par ce qui se passe.
2: Une mesure inquiétante, c'est M. Sylvie Bello qui met en avant l'exemple des milliers de militaires africains engagés dans l'armée américaine.
7: Beaucoup de nos soldats d'origine africaine ou camerounaise s'inquiètent parce que leurs conjoints ou leurs parents risquent d'être séparés d'eux pendant qu'ils sont en mission. J'ai reçu un appel ce week-end d'un jeune homme qui va rejoindre la garde nationale. Il doit partir pendant 4 jours et sera injoignable. Il me dit, je vais être absent et je vais laisser seul mon père handicapé. Je ne sais pas quoi faire. Est-ce qu'ils vont s'en prendre à lui pendant que je serai parti? C'est vraiment regrettable.
2: Plus d'un million de personnes avaient fait une demande de green card fin 2024, selon les données officielles, plus de la moitié d'entre elles seraient déjà sur le sol américain.
0: Charlotte Cosset, c'est peut-être la riposte de l'Ukraine à l'attaque russe massive qui a visé sa capitale dans la nuit de samedi à dimanche. Kiev a frappé ce matin les régions russes de Belgorod et Bryansk, annoncent les autorités locales. Des attaques qui ont fait au moins 2 morts, selon les mêmes sources. RFI, il est 7h08 à Kinshasa, la RDC qui durcit sa riposte face à Ebola, alors que 904 cas suspects et 220 morts probablement dus au virus ont déjà été recensés. Le gouvernement suspend les vols entre sa capitale et la ville de Bounia, proche de l'épicentre de l'épidémie. Sur place et notamment dans la province de l'Ituri, la tension monte entre communautés locales et personnel médical. Hier, à Mungwalu, un groupe de jeunes a attaqué un hôpital en voulant récupérer le corps d'une personne victime de la maladie, obligeant les forces de l'ordre à intervenir. Une autre attaque dans la même localité, cette fois vendredi, avait déjà permis à 18 cas suspects de s'échapper d'une tente de quarantaine. Le docteur Richard Lokundi est le médecin et directeur de l'hôpital général de Mungwalu. Il lance un message d'apaisement et de coopération à la population locale.
8: Le message que nous dirigeons, c'est à l'égard de la population de Mungwalu, de faire confiance au personnel soignant. Nous ne pouvons pas fabriquer des données, fabriquer une maladie. Donc, si la population ne croit pas qu'Ebola existe et Ebola tue à Mungwalu et qui continue à faire ce qu'elle est en train de faire là, nous risquerons de mourir tous. Voilà, je crois que cette évasion, les grands nombres de cas suspects qui se sont déversés de nouveau dans la communauté soit une bombe pour la population de Mungwalu. Déjà, les premiers résultats commencent à révéler que parmi ceux qui ont fui là, il y a aussi des cas qui sont sortis positifs. Et imaginez-vous les degrés de la contamination maintenant là. Les gens qui ont manipulé ces malades, ça sera des chaînes de contamination qu'on ne saura pas contrôler.
0: Le docteur Richard Lokundi, médecin directeur de l'hôpital général de Mungwalu en Ituri. À noter que la riposte s'organise également dans les territoires occupés par l'AFC M23, toujours dans l'est de la RDC. Le groupe armé annonce qu'un confinement de 21 jours sera imposé à toute personne en provenance de l'Ituri sur les territoires qu'elle contrôle, et notamment à Goma, la capitale du Nord Kivu, où un cas d'Ebola a été confirmé à ce jour.
1: Silence électoral en Colombie à une semaine de la présidentielle.
0: Le scrutin aura lieu le 31 mai. La campagne s'est achevée hier sur la grille de départ pour succéder à Gustavo Petro, premier chef de l'État de gauche de l'histoire du pays. 14 candidats, dont 3 favoris. À gauche, Ivan Cepeda, que tous les sondages placent en tête du premier tour. Face à lui, 2 candidats de droite.
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2: Merci de rester à l'écoute de RFI. Il est midi à Paris, 10h en temps universel. Le journal avec vous, Gilles Moreau. Gilles, bonjour.
3: Bonjour Caroline Paré, bonjour à tous. Dans l'actualité, un vent d'optimisme entre Américains et Iraniens. Un accord serait à portée de main pour mettre fin à la guerre au Moyen-Orient. Accord dont Israël redoute d'être tenu à l'écart, nous dira dans un instant Michel Paul. Dans ce journal aussi, un rassemblement de l'opposition turque qui a dit sa colère à la police anti-émeute a pris d'assaut hier à Ankara, le siège du principal parti d'opposition. En France, une vague de chaleur jamais vue pour la saison frappe le pays. Et pour la communauté scientifique, elle était prévisible. Nous verrons aussi que la motorisation électrique des véhicules concerne tous les constructeurs, y compris Ferrari. La marque au cheval se lance à son tour. Vers un accord États-Unis-Iran pour mettre fin à la guerre au Moyen-Orient. En tout cas, les deux camps envoient des signaux positifs, tout en écartant l'idée d'un accord imminent. Téhéran fait état ce matin de progrès dans les négociations en cours. Côté américain, le secrétaire d'État en visite en Inde a évoqué les chances de conclure un accord solide. Pour Marco Rubio, la réouverture du détroit d'Ormuz est en bonne voie, de même que la possibilité d'ouvrir des négociations sur le nucléaire iranien. À noter que sur le premier point, l'Iran fait une concession. Il n'est plus question d'imposer aux navires marchands de vrais péages, mais seulement des frais pour services de navigation. Du point de vue israélien, maintenant, la presse du jour exprime un scepticisme et une anxiété palpable quant aux garanties obtenues par le Premier ministre Benjamin Netanyahou. Revue de presse avec notre correspondant Michel Paul.
4: Haaretz, le journal de l'opposition, affiche clairement la couleur dans ses titres. Déception face à l'accord qui se dessine. Le quotidien souligne le décalage croissant entre la volonté américaine de clore le dossier et les exigences sécuritaires israéliennes. En coulisses, le climat est électrique. Israël exige le démantèlement complet des capacités nucléaires iraniennes avant toute levée de sanctions, craignant qu'un accord partiel ne soit, selon les termes de la presse, qu'un pansement laissant intacte la menace existentielle à moyen terme. Et de son côté, le quotidien Yediot Aharonot met en lumière la fragilité de cette séquence diplomatique. Les analyses pointent du doigt une stratégie périlleuse. L'espoir américain d'un apaisement régional par le biais de cet accord se heurte à la réalité du terrain au Liban et au risque de voir Téhéran gagner du temps pour reconstituer ses forces. La catastrophe est déjà là, estime un chroniqueur. Un autre parle du silence inquiétant dans l'entourage du Premier ministre. En somme, ce matin, c'est le sentiment d'un partenaire israélien tenu à l'écart des derniers arbitrages qui domine les titres. Michel Paul, Jérusalem, RFI.
3: Malgré la trêve en cours, l'armée israélienne a demandé ce matin l'évacuation de 10 villages dans le sud du Liban, prévision d'attaque contre le Hezbollah. Dans le même temps, et alors que des pourparlers entre les deux pays doivent reprendre cette semaine à Washington, le président libanais a défendu sa décision de négocier avec Israël. Il a aussi réaffirmé que son exigence d'un retrait total du sud du Liban n'était pas négociable. En ce début de semaine, un certain optimisme prévaut, avec pour conséquence un peu moins de tension sur le marché du pétrole. Ce matin en Europe, le baril de Brent de la mer du Nord, la référence mondiale, est repassée sous la barre des 100 dollars pour la première fois depuis deux semaines. Sur toutes ces questions, les diplomaties pakistanaises et chinoises restent très actives. Le président Xi Jinping a reçu ce matin à Pékin le premier ministre pakistanais, dont le pays est le principal médiateur dans les négociations entre l'Iran et les États-Unis. On revient maintenant sur la violente opération de police lancée hier en Turquie contre le CHP, le principal parti d'opposition. Les agents sont entrés de force dans son siège à Ankara pour en déloger le chef Özgür Özel. Hier soir, des milliers de partisans sont venus soutenir leur leader devant le Parlement. Reportage d'Anne Handlauer.
5: Depuis le siège du CHP dont il a été délogé jusqu'aux portes du Parlement, à pied et sous la pluie, ils ont suivi Özgür Özel. Pour ces militants, il reste leur dirigeant, le leader de l'opposition. Peu importe que la justice, c'est-à-dire selon eux le président Erdogan, ait remis à sa place Kemal Kılıçdaroğlu, l'ancien chef du parti, candidat malheureux à la présidentielle de juin 2023. Özgür Özel réclame un congrès du CHP sous 40 jours. Osman applaudit en agitant un drapeau turc.
6: Hey, Kılıçdaroğlu, organise ce congrès et vois ce qui se passe. Tu auras zéro voix, zéro. Ce parti ne veut pas de toi. Et même si le parti se divise, la base du CHP, elle, ne se divisera pas. Les voix ne se diviseront pas.
5: Pour ces militants, cette opération contre le CHP, tout comme l'arrestation l'an dernier des Krem Imamoglu, candidat du parti à la prochaine présidentielle, ont le même objectif, empêcher l'opposition de battre Tayyip Erdogan. Mais Sevgi, au CHP depuis plus de 30 ans, veut y croire.
7: Pour l'instant, notre parti est sous tutelle. Le président essaye de gagner par des voies judiciaires les élections qu'il va perdre dans les urnes. Car oui, on va gagner, c'est sûr, et la justice ne pourra pas l'empêcher.
5: Le prochain scrutin est prévu dans 2 ans, mais dans les rangs du pouvoir comme de l'opposition, on s'attend à des élections anticipées dès l'année prochaine. Un nouveau Ankara RFI.
3: En Russie, 2 personnes ont été tuées ce matin dans les régions de Belgorod et de Bryansk, frontalière de l'Ukraine. L'Ukraine a frappé la Russie en représailles aux bombardements qui ont fait de nombreuses victimes dans la nuit de samedi à dimanche, notamment à Kiev. Plus d'un million de musulmans seront au rendez-vous cette année. Le Hajj, grand pèlerinage traditionnel, commence à La Mecque en Arabie Saoudite. La ville sainte de l'islam connaît des températures qui pourraient grimper jusqu'à 47 degrés Celsius. La France est elle aussi touchée par une vague de chaleur exceptionnelle pour la saison. Pour Météo France, elle doit atteindre son paroxysme ces jours-ci. Un dôme de chaleur empêche la chaleur de s'échapper. Elle bloque la formation de nuages, ce qui entraîne des températures exceptionnellement élevées. Le phénomène est scruté de près par les scientifiques français, dont certains sont en colère devant l'inaction des politiques face au dérèglement climatique. C'est un sujet d'Aurore Lartigue et de Juliette Pietraszewski.
8: Un goût de réchauffé et d'impuissance par la récurrence. Voilà les mots du climatologue et directeur de recherche au CNRS, Christophe Cassou. Le scientifique s'est exprimé ce week-end sur ses réseaux en plein milieu de cet épisode de chaleur inédit pour un mois de mai en France.
9: Ce qui menace aujourd'hui, en fait, c'est le hiatus entre les preuves scientifiques que l'on a portées sur le fait que les risques liés à ces vagues de chaleur allaient augmenter et les actions politiques actuelles qui visent à ralentir cette transformation écologique.
8: Ce scientifique dénonce, selon ses mots, des acteurs politiques de la destruction qui s'expriment en ce moment à l'Assemblée nationale lors de la loi agricole ou encore des attaques contre l'ADEME, l'Agence française de la transition écologique. Kevin Jean, lui, est épidémiologiste, spécialiste des liens entre le changement climatique et la santé. Il partage ses inquiétudes.
10: Beaucoup d'amertume face à ces alertes qui sont répétées encore une fois. Personne n'est surpris de la situation. Cet épisode de chaleur, et il survient à un moment où, d'un côté, Santé publique France, qui est l'agence en charge de gérer et de surveiller les canicules, voit ses missions être mises en question. Les efforts climatiques se sont attaqués de toutes parts. On fait le contraire de tout ce qu'il faudrait faire, d'un point de vue politique.
8: Et la communauté scientifique le répète, il faut agir sur la cause du dérèglement climatique en réduisant les émissions de gaz à effet de serre pour notamment freiner l'aggravation des vagues de chaleur.
3: Allez, maintenant, n'ayons pas peur des mots. C'est un événement à portée mondiale que connaît ce lundi le monde de l'automobile. Ferrari, le mythique constructeur italien de voitures de luxe et de course, se lance dans l'électrique. Il présente aujourd'hui sa toute première voiture 100% électrique. Stéphane Geneste, bonjour.
11: Bonjour Gilles.
3: Loin d'être anecdotique, eh bien la nouvelle dépasse le simple lancement d'une voiture. Hein. Pour le secteur, c'est une vraie révolution.
11: Oui, Ferrari, c'est une voiture rouge rutilante, un cheval cabré sur le bas du capot. Et surtout, c'est ça. Ce rugissement du moteur, c'est tout le défi de la marque italienne aujourd'hui, réussir à vendre une Ferrari sans ce son. Car acheter une voiture de luxe, c'est acheter une émotion, un imaginaire, un patrimoine. Mais la voiture électrique bouleverse tous ces codes. Elle est plus silencieuse, plus lourde, plus technologique. Résultat, les constructeurs investissent massivement pour recréer ces sensations. L'autre enjeu réside dans le prix. Le premier modèle électrique de Ferrari devrait coûter autour de 550 000 euros. Il s'agit là d'une manière de rappeler que dans le luxe, le prix fait partie du produit. Reste enfin une grande inconnue, la valeur dans le temps. Une Ferrari de 1985 fait encore rêver aujourd'hui. Est-ce qu'une Ferrari électrique de 2026 va faire encore rêver en 2045? C'est toute la question. Car avec ce lancement, Ferrari ne teste pas seulement une voiture, elle teste l'avenir du luxe automobile.
3: Merci Stéphane Geneste du service économie. 2 mots de sport avant de conclure. D'abord le tennis à Roland-Garros, actuellement la suite du premier premier tour. Et puis Las Vegas qui vient d'accueillir les Enhanced Games, compétition controversée où le dopage est autorisé et encadré. À noter qu'un seul exploit est à relever à Las Vegas. Le grec Christian Klomomev, il a nagé le 50 mètres nage libre en 20 secondes 81 centièmes, soit plus vite que le record du monde. Merci d'écouter RFI, il est bientôt midi 10 ici à Paris, 2 heures de moins en temps universel. L'information revient à 13h, mais tout de suite 8 milliards de voisins en compagnie d'Emmanuel Bastide.
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0: Non. J'adore.
1: Bonjour et bienvenue à tous dans votre émission GSHL sur Radio G 101.5 FM. Alors on est d'accord, hein, GSHL, ça veut bien dire grande sagesse, humeur légère, et ça ne signifie pas gens sympas, hésitants, mais lents. Mais donc voilà, on est tous ensemble. Il y a Marc qui est là. Bonjour Marc.
2: Bonjour, bienvenue.
1: On a Jacqueline qui est là.
3: Bonjour à vous.
1: On a Josiane.
4: Bonjour, quel plaisir de vous retrouver.
1: Et notre troublion, c'est notre ami Jean-Jacques.
5: Elle était bonne là-dessus. C'est une bonne.
1: Elle était pas
5: la plus mauvaise.
1: Ça faisait longtemps que je l'avais pas fait.
5: Je trouvais aussi.
1: Voilà. Donc, on va commencer avec la petite phrase de la semaine. Il va nous élever le niveau.
2: Oui. Allez. Surtout votre niveau en communication.
4: Ça veut dire qu'il est si bas que ça?
2: Non, mais on peut l'améliorer. Hein. C'est toujours bon. Donc voilà, la phrase qui peut nous aider est la suivante. Le plus gros problème dans la communication, c'est qu'on n'écoute pas pour comprendre, on écoute pour répondre. Ah, voilà.
4: Quelle
2: voilà
4: vérité,
2: la
4: mon Dieu. Hein.
2: Donc oui. Voilà, c'est une.
1: Moi, j'ai rien compris.
2: Peut-être à cultiver. Peut-être que l'écoute n'est pas très bonne.
1: C'est ça.
5: D'un côté, quand on est autour d'une table avec des micros, ça peut servir. Hey. Mais c'est un peu persifleur, ça. Je veux dire.
1: Alors, dans le même esprit, je dis souvent à mon fils, t'as deux oreilles et une bouche.
2: Exactement.
1: Voilà.
2: Exactement.
1: Et c'est vrai qu'on devrait écouter deux fois plus qu'on ne parle.
2: Et c'est vrai que l'écoute prépare la parole.
4: Tout à fait.
2: C'est aussi voilà, il y a des différentes déclinaisons, mais ça revient toujours à.
4: Et bien souvent, on apprend plus en écoutant qu'en parlant soi-même.
2: Ben oui.
4: Et ne parler que si on a vraiment des choses intéressantes à dire.
2: Ah, mais ça, c'est pas fréquent.
5: Aujourd'hui, j'ai décidé de ne rien dire.
4: Oh, écoutez. Non. Au secours. On n'est pas d'accord.
5: Faut écouter.
1: Ah, enfin.
5: Je l'attendais, celle-là.
1: Bon, merci pour cette petite phrase. Elle va nous inspirer toute l'émission, certainement.
4: C'est bien parti. Oui.
1: Jacqueline, tu as choisi la première musique de cette émission.
4: Ah oui, j'ai choisi.
1: Et les planètes se sont alignées pour toi,
4: voilà,
1: je crois.
4: Voilà, les planètes se sont alignées sous la forme de Jupiter, de Monsieur Gustav Holst, qui est un compositeur anglais d'origine suédoise, né en 1874 et décédé en 1934. Et vous allez constater que c'est une musique très joyeuse, très, très symphonique, et qui a inspiré un certain nombre de compositeurs pour des films à grand spectacle, comme Star Wars par exemple.
1: Eh ben, c'est parti.

0: Bravo.
1: Alors, ça vous a plu?
0: Super.
1: Beaucoup.
2: C'était donc...
1: Gustav Holst.
2: Voilà, et c'était Jupiter.
1: Jupiter, bon. Parmi les planètes musique symphonique.
3: Alors, attends, il en a fait combien, alors?
1: Sept planètes.
0: Sept planètes, bien oui.
2: Le système solaire, quoi.
3: Et y a la,
2: il n'a pas été chercher plus loin.
1: Comment?
3: Il a fait la Terre?
1: Non.
0: Ah, c'est dommage.
2: C'est la seule planète qui valait pas le coup.
3: Il n'y a que des méchants. Bon.
1: Il a fait Saturne, Jupiter, Mars.
0: Et ça repart. Et, tout, enfin,
3: Et il est à la hauteur de ses phrases. Hein, je crois.
2: Bon, les amis, je voudrais m'excuser auprès de vous parce que la dernière émission qu'on a enregistrée, j'ai tardé à l'envoyer et elle n'a pas été programmée en temps.
1: Ben
2: et
1: non,
2: en
1: et j'en suis bien Marie.
2: Je vous demande de bien vouloir m'en excuser. Elle va être sur le site cette semaine.
1: J'y compte bien parce que je l'écoute.
2: Voilà.
1: On n'excuse plus, on tue.
2: Je vous demande pardon.
1: C'est radical,
2: moi. Saurez-vous me pardonner? J'ai été trop lent, moi aussi. Aujourd'hui, on est le 25 mai. Qu'est-ce qu'on fait le 25 mai d'abord?
1: Eh bien, on ne
2: travaille pas aujourd'hui.
1: Non,
2: on ne travaille pas aujourd'hui.
0: Le 25 mai.
1: Non, parce que c'est lundi de Pentecôte.
2: Eh ben voilà, donc ne travaillons pas.
1: Ne travaillons pas, mais on peut s'amuser.
0: À qui on fait la fête?
1: Et on fait la fête à Sainte-Sophie.
2: Ah, on ne fête pas les Pentecôtes.
4: Non, on attend que l'esprit nous descende.
1: Elle fonda à 20 ans la congrégation enseignante du Sacré-Cœur, calquée sur celle des Jésuites.
2: Bon.
1: Voilà. Sophie. Et nous fêtons également les Sofiane, les Safia, les Sonia. Et le prénom Sophie signifie
0: sagesse.
1: Ben
0: oui, sagesse.
3: Ça suffit.
0: En grec.
1: Donc c'est beau.
2: C'est beau, voilà. Ma foi.
1: Alors, bonne fête à toutes les Sophies.
2: Bon, on a des gens, des anniversaires on a...
1: Oui.
2: Oh.
1: Le 25 mai, c'est la naissance de monsieur François Béroux, en 51.
4: D'accord.
0: Ah oui.
1: Ça a été l'anniversaire de la naissance de Pierre Bachelet, qui était né en 44 et qui malheureusement nous a quittés en 2005.
2: Alors lui, quand il parlait, Marc, d'écouter et de parler, il avait quand même une grande bouche, Pierre Bachelet.
1: Ah oui, c'est vrai. et par rapport à la musique que tu nous as passée, c'était le 25 mai 1934, le décès de M. Gustav Holst.
2: Donc,
1: justement,
3: c'est pour
1: compositeur.
3: Ça qu'elle a choisi ça. Parce que, attention,
2: elle est connue.
0: Tout est cohérent.
1: Je cogite. Attention.
2: Bon.
1: Et le 25 mai 1903, ça ne nous rajeunit pas, c'était le décès de Marcel Renault, industriel et coureur automobile français, qui était né en 1872.
4: D'accord,
1: et je rebondis en plus sur la musique parce que le 25 mai 1977 est sorti un premier volet de Star Wars. Voilà, dont les musiciens contemporains se sont inspirés de Monsieur Holst pour composer leur musique. Là, il y a du boulot, mes amis. Hein.
0: Là, la boucle est bouclée, là, c'est clair.
4: Non, mais je vois la fumée qui sort de son crâne.
3: Oui, il y a 5 heures, là.
1: Voilà. C'est tout pour aujourd'hui.
2: Bon, bien, merci beaucoup, Jacqueline. Quelle culture, quand même.
4: Aïe, aïe, aïe.
2: On ressort tout de suite un peu moins bête. Moi, je trouve ça génial.
3: Bon. Je ne le connaissais pas, en plus. J'ai jamais entendu parler.
1: Bah, tu vois, tu auras fait une grande découverte. Je t'incite à écouter ses œuvres, c'est très beau.
2: Alors, les planètes sont alignées, on va rester dessus et je vais vous proposer d'écouter une petite chanson que vous connaissez bien de Charles Trenet avec les planètes.
3: Le soleil est en
1: rendez-vous avec
2: parti.
5: 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Les voici, les voilà. 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Philosophe, écoutez, cette phrase est pour vous. Le bonheur est un astre volage qui s'enfuit à l'appel de bien des rendez-vous. 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Quand on croit qu'il est loin, il est là, tout près de nous. 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Puis il part, il revient, il s'en va n'importe où. Cherchez-le, il est un peu partout. 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
2: C'était donc Charles Trenet avec Le Soleil à rendez-vous avec la Lune. Ça faisait longtemps qu'on ne l'avait pas passé celle-là.
1: Ah oui, hein. Puis c'est joyeux. Puis alors dis donc, la corrélation entre les planètes, le Soleil et la Lune.
2: Tout est lié. Là, tout
1: merveilleux,
2: est lié.
1: Extraordinaire.
2: Bon, je ne sais pas s'il va rester, il va nous mettre dans les étoiles, Jean-Jacques.
0: On va finir
2: dans
0: la galaxie.
2: C'est quoi ta chronique aujourd'hui?
3: Nous continuons. Je veux dire, je continue, mais seulement si vous voulez bien m'accompagner dans mes sélections préférées d'extraits des centaines de films que j'ai souvent aimés ou tout simplement qui m'ont laissé de bons souvenirs. Ouais,
2: c'est le Festival de Cannes qui t'a inspiré.
3: Vous vous rappelez de ça? Alain Chabat et Gérard Darmon en train de danser sur scène une danse lascive
2: forcément.
3: Dans le film hilarant et quelque peu déjanté. La cité de la peur de Les Nuls. Mine de rien, de magnifiques éclairages, belle mise en scène avec deux compères au visage imperturbable tout en chantant des paroles super drôles. Admirez les images. Ouf, pardon.
2: On y va, c'est parti.

0: Bon, alors, le discours du président. Film d'Henri Verneuil, très inspiré du personnage de Georges Clemenceau. Là, c'est seulement un petit extrait où Jean Gabin prononce des paroles qui résonnent pas mal avec notre époque actuelle.
1: Je vous reproche simplement de vous être fait élire sur une liste de gauche et de ne soutenir à l'Assemblée que des projets d'inspiration patronale.
2: Il y a des patrons de gauche, je tiens à vous l'apprendre.
1: Il y a aussi des poissons volants, mais qui ne constituent pas la majorité du genre.
0: Bon.
3: Ça, c'est clair.
0: Ouais. Bon, là, c'est une séquence très célèbre du film très ancien de Marcel Pagnol, où Fernandel, le schpounz, c'est-à-dire un peu simplé, se prenant pour un grand acteur, déclame plusieurs fois la même phrase sur un ton différent.
4: Ah oui.
5: L'expression « tout condamné à mort aura la tête tranchée ».
6: Hein ? Bravo, ça c'est inouï alors.
0: Je vous en ai laissé qu'une version. Dans le film « Tais-toi » de Francis Weber, Gérard Depardieu, se présente à tout le monde. Et en toute occasion, comme ce qui va suivre. C'est ce qu'on appelle le comique de répétition. Et comme le diagnostic, le psy, joué par André Dussolier, la connerie se loge partout. Et d'ailleurs, j'en aurai aujourd'hui pas mal d'exemples savoureux.
7: Je m'appelle Quentin, je suis de Montargis.
8: Pas ça. Je t'ai bien examiné, il n'est pas fou. C'est un petit mental qui a une incapacité totale à s'extraire du présent.
7: Parlez clairement, docteur.
8: D'accord. En clair, il est incroyablement con.
7: Docteur, il faut me débarrasser de lui. Je suis sûr qu'il serait mieux à l'asile.
8: C'est un asile de fou, pas un asile de con. Faudrait construire des asiles de con, mais vous imaginez un peu la taille des bâtiments.
3: Elle est bien, celle-là.
4: Excellente.
3: Excellente.
0: Jean-Paul Belmondo, dans le film 100 000 dollars au soleil. Pardon.
3: Attends, excuse-moi, tu veux redonner le titre du film précédent, là, parce que celui-ci n'est pas dans ma vidéothèque. Hein.
0: Mmh. Ah bon ?
3: Non.
0: Tais-toi.
3: Tais-toi, d'accord. Ben, je me tais, d'accord.
0: C'est le titre. Bon, donc Jean-Paul Belmondo, je répète, dans le film 100 000 dollars au soleil, il est très lucide. C'est toujours un grand plaisir d'entendre Bébel.
9: Et son mari n'a rien dit ?
10: Oh, tu sais, quand les types de 130 kilos disent certaines choses, ceux de 60 kilos les écoutent.
0: Dans le Grand Blond...
3: Il a que des perles aujourd'hui.
4: C'est excellent.
0: Vraiment. Dans le Grand Blond, le patron de la police, plutôt tordu, joué par Jean Rochefort, montre toute sa perfidie à son adjoint Perrache.
11: Je peux vous dire précisément ce que vous allez chercher demain matin à l'aéroport, mon petit Perrache. Un piège à con.
0: J'adore ça. Allez, on change de registre. Tout dans la douceur de cette berceuse à trois voix chantée par Michel Boujna, Roland Giraud et André Dussolier, encore lui. Et ce fut d'ailleurs une des grandes surprises de ce film, très apprécié du public comme de la critique, souvent. Trois petits points, souvent difficiles, la critique.

0: de Dieu.
1: Là, on reconnaît encore la patte d'Audiard dans les paroles prononcées par Bernard Blier. C'est imparable, c'est un raccourci qui nous fait bien marrer. C'est dans le film Le CAF se rebiffe.
2: Parce que j'aime autant vous dire que pour moi, Monsieur Eric, avec ses costards tissés en Écosse à Roubaix, ses boutons de manche étant simili et ses pompes à l'italienne fabriquées à Grenoble, eh ben c'est rien qu'un demi-sel. Et là, je parle juste question présentation. Parce que si je voulais me lancer dans la psychanalyse, j'ajouterais que c'est le roi des cons.
1: Ça, j'adore la chute. C'est pour ça.
3: J'espère qu'il n'y a pas trop d'enfants qui nous écoutent aujourd'hui.
4: Audiard, il est terrible.
1: Pareil, cet échange dans le film, la vie est un long fleuve tranquille. Entre la bourgeoise guindée Madame Duquesnoy et son employé de maison, l'inénarrable Marie-Thérèse.
5: Votre ventre s'arrondissait.
6: Mais madame, je vous jure que j'ai jamais couché avec un garçon.
5: Marie-Thérèse, ne jurez pas, je vous en prie.
1: Bon. Et en plus, elle est enceinte. Hein. Bon. Pas si tranquille cette vie, on le sait bien. Et d'ailleurs, je vous ai épargné la réaction du docteur médecin accoucheur joué par Daniel Gélin, qui répétera à plusieurs reprises tout au long du film les mots quelque peu grossiers, tellement grossiers que je prends plaisir à vous les rapporter.
7: Oh la salope ! La salope !
1: Car il a appris que sa maîtresse, à qui il déclare lâchement qu'il préservera sa vie familiale avec son épouse légitime et donc qu'il la quitte. La maîtresse, bafouée, échangera les deux bébés du quénoi et groseille, ce qui sera le point principal du scénario du film. Bon, Lino fait craquer ses jointures, s'appuie lourdement mais puissamment sur le meuble en chêne massif, comme Lino, avant de prononcer ces mots, ces propos menaçants pour le petit copain de sa nièce. C'est bien sûr dans les tontons flingueurs.
8: Patricia, mon petit, je voudrais pas te paraître vieux jeune et encore moins grossier. L'homme de la pampa, parfois rude, reste toujours courtois, mais la vérité m'oblige à te le dire, ton Antoine commence à me les briser, melu.
1: Bon, ça rigole bien là. Là où on a confirmation, si on l'ignorait jusqu'à présent, que Michel Audiard, s'il nous a concocté de formidables dialogues parsemés ici et là de vérités loufoques, de phrases lapidaires définitivement géniales, M. Audiard était un fin lettré. Et il en fallait des connaissances littéraires pour se reporter particulièrement, régulièrement, sans en faire étalage, aux plus grands écrits des plus grands auteurs, souvent qu'on dit classiques, mais toujours avec un humour qui n'appartenait qu'à lui. Ça, c'était dans le film qu'il réalisa lui-même, et c'était sa première fois. Faut pas prendre les enfants du bon Dieu pour des canards sauvages. Métaphore.
9: J'ai bon caractère, mais j'ai le vengeur et le bras essayé. L'aigle va fondre sur la vieille buse.
10: C'est chouette comme métaphore, non?
11: C'est pas une métaphore. C'est une périphrase.
10: Enfin,
11: ça, c'est une métaphore.
1: Yang. Non, mais attends, faisons jusqu'au bout, parce que là, c'est une métaphore.
12: C'est excellent.
1: Il y aurait plein de choses à dire sur Michel Audiard, et d'autres l'ont fait bien mieux que moi. Mais une chose est sûre, pour moi, c'est la connerie sous toutes ses formes et dans tous ses formats qui fut son sujet le plus abordé dans tous les sens et toutes les altitudes. Pour rappel et mémoire, quelle perle! Quand on mettra les cons sur orbite, t'auras pas fini de tourner. Si la connerie se mesurait, tu servirais de maître étalon. Les cons, ça hausse tout, c'est même à ça qu'on les reconnaît. Faut pas parler aux cons, ça les instruit, etc., etc. Merci à vous.
3: Merci Jean-Jacques.
12: Oh, bravo pour cette chronique.
3: Bon, tu t'es lâché un petit peu là. Mais c'est vrai qu'il y a des perles dans les films.
12: Ah oui,
3: quand même.
12: C'est génial. Oui. Vraiment.
4: Les dialogues de
13: Dieu. Moi, je trouve que c'est bien concocté.
12: Hein. Oui, bravo.
3: Bon, et pour revenir à la Cité de la Peur, je crois qu'il passe actuellement sur le réseau M6. Donc, n'hésitez pas à regarder.
4: Ah oui, non, oui. Ah bah, je regarderai.
3: En fait, les films font une boucle M6, W9, Sister.
1: Soit ils passent en début de soirée aussi, soit ils passent en deuxième partie de soirée.
3: Mais voilà.
4: Oui, mais à la limite, Georges.
1: Oui, bien sûr. Bah,
3: mais franchement, je te recommande.
1: Tu verrais ça.
3: Il est drôle.
4: Non, mais je l'ai jamais vu.
3: Il n'y a que le titre qui n'est pas drôle.
4: Bah oui, ça, ça fait bizarre comme titre.
3: Alors, moi, j'ai vu ce film-là après avoir vu La Cité de la Joie. La Cité de la Peur est beaucoup plus drôle.
1: Ah, oui, ça se passait dans les Indes. Là.
4: Dans les Indes, mais ça, j'avais adoré ce film.
1: D'après
4: avec Patrick Swayze.
1: Absolument. C'est d'après le bouquin de comment il s'appelle, La Pierre et Collins.
4: Voilà.
3: Bon.
4: C'était génial.
3: Bon. Dans tous les cas, effectivement, Il y a des dialogues dans les films. Ça parle moins bien que dans la vraie vie, des fois, mais ça nous fait du bien.
4: Ah oui, ça fait rire.
3: C'est Coluche qui disait « La connerie, c'est la décontraction de l'intelligence ». Et je trouve ça pas mal.
4: Bravo, oui, effectivement. Puis en ce moment, on en a quand même grand besoin.
3: Il faudrait des grands bâtiments, quoi.
4: Oui. Là, je crois que c'est même impossible à réaliser.
3: Bon. Ok, les amis, on va essayer de continuer en chanson. Je vous propose une chanson récente, mais revue à la façon 1960 ans. Je ne sais pas si vous la connaissez.
4: Attends, 1960 ans, t'as dit ?
3: Non, c'est une chanson récente qui est chantée en version soul des années 60. C'est parti, je vous en parle après.

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1: C'était donc Bleu Soleil et Louisa avec la chanson Soleil Bleu. Mmh. Ben voilà, vous connaissiez pas, eh bien c'est une chanson de 2025 avec une jeune artiste de Picarde, si je dis pas de bêtises. Et voilà, elle a repris dans le style des années 60. Ça me semble collé avec notre émission.
0: Et ce qui est formidable, c'est qu'on est encore dans les planètes.
1: Eh ben voilà, c'est un peu fait pour.
2: Ah mais oui, ça.
0: Je trouve que ça vous êtes vraiment formidable.
3: Il va falloir que je change ma chronique que choisir. Moi.
0: Là, vraiment,
3: je vois pas le lien. Là.
2: Pourtant, ça volait très très haut. Hein.
0: Ah oui, ça vole haut. Hein.
1: Dans tous les cas, effectivement, c'est. Alors, on parlait pendant la chanson un petit peu de l'Eurovision.
0: Oh,
1: t'es déçue, la pauvre Jacqueline.
0: Ah, je suis affligée, mais alors à un point.
1: Mais pourquoi ils ont fait ça?
0: Oh, ben, je sais pas. Parce que moi, je trouvais que notre candidate avait une voix absolument exceptionnelle. Mmh. Elle est jolie comme un cœur. Elle a un talent absolument incroyable. Et franchement, tout ce que j'ai vu avant, mais j'ai trouvé ça d'une nullité, mais bon. Appauvrissante.
1: Alors, je lisais aujourd'hui qu'ils ont perdu 1 million de téléspectateurs en France sur l'Eurovision.
0: Ah bah, ça ne m'étonne pas, parce que c'était tellement nul. Hein.
2: Cela.
1: Mais, non, mais alors moi, je boycotte cette année. Enfin, je trouve qu'effectivement, il y a un positionnement international. Ouais. Et c'est, enfin, à mon avis, on n'est plus sur de concours de chansons.
0: Tu peux être sûr que l'année prochaine, si je suis encore de ce monde, je ne regarderai pas. Hein,
1: J'espère bien qu'on ne regardera pas ensemble.
0: Ah oui, oui, voilà.
1: Bah, c'est bien. Non, mais voilà. Ça
0: trop déçu.
1: Bon. Ben, après, il en faut pour tous les goûts. Mais heureusement, nous, pour tous les goûts, on a Josiane.
0: Alors,
1: Josiane.
0: Nous, c'est le haut du panier, là.
4: Alors, pas trop haut, parce que je vais finir par tomber.
0: Tu rattraperais.
1: Et alors, Josiane, quels sont les 10 mots maudits?
4: Non. Je vais
1: pas 10 mots maudits,
4: non,
1: alors.
4: Je vais vous faire quitter le domaine de la musique
1: ah.
4: pour vous entraîner dans la

0: La littérature.
1: Waouh.
2: C'est pas là que je suis le meilleur. Hein.
1: Alors, on élève les choses.
3: Ah là là.
0: Le style, c'est qui a écrit quoi? Alors, qui a écrit l'archipel du Goulag?
4: Qui?
0: Solzhenitsyn. Bravo. La mégère apprivoisée.
1: Shakespeare.
4: Oui. William. Hein.
1: Oui, de son nom.
4: Shakespeare.
1: Shakespeare.
0: Les malheurs de Sophie.
1: La comtesse de Ségur.
4: Née Rostropovitch.
0: Carnet de la drôle de guerre.
1: Ah, alors ça, je ne sais pas.
3: C'est Piggy.
4: La drôle de guerre, donc c'est
1: notre
4: certainement...
1: Notre philosophe, alors.
4: Ça, c'est par rapport à la...
1: Carnet de la drôle de guerre, la drôle c'est de 1914. Guerre.
2: 1914. Oui, c'est pas Saint-Exupéry.
0: Non. Ah non.
1: C'est... Non, je ne sais pas.
3: C'est pas Charles Péguy.
0: Sartre.
1: Ah, c'est voilà. Sartre. Alors, okay. Alors là, je ne connaissais pas. Ouais.
0: Alors, Cyrano de Bergerac.
1: Jean Rostand. Oui. Non.
4: Edmond.
1: Edmond.
0: Très bien.
3: C'est son frère.
4: Et Jean Rostand, c'était...
1: Oui, excuse-moi.
0: La puissance de la joie.
3: La puissance de la joie.
0: Oui, ça, je ne sais pas. Je l'ai sélectionné en pensant à toi.
2: Bah, t'as mal pensé.
3: C'est
2: hein.
3: Pas Gustave Thibon, non? C'est pas ça?
0: Non.
3: La puissance de la joie.
2: Joker.
4: Allez, donne les initiales.
3: Donne-moi un point initial.
0: FL.
2: Gustave Eiffel.
0: Très bien.
3: FL.
0: F comme Fernand.
3: Oui.
0: F
2: comme Fernand. Bah, Fernand.
0: Non.
3: C'est pas un psychologue.
0: François. Frédéric. Lenoir.
3: Frédéric Lenoir.
0: Voilà.
1: Ah oui, non, ça je savais pas.
0: Qui a écrit Guerre et Paix?
1: Tolstoï.
0: Bravo. 20 000 lieues sous les mers.
1: Verne.
2: Ça, c'est le seul que j'ai, ça.
4: C'est vachement bien, ce jeu.
0: Les Rougon-Macquart.
1: Zola.
2: Zola, oui.
0: Le blé en herbe.
2: Le blé
3: Colette.
2: En herbe.
0: Ah oui, bravo.
2: Alors, je ne connais même pas le titre, moi.
0: La mare au diable.
1: Georges Sand.
4: Comment s'appelait?
2: Georges.
0: La légende des siècles.
3: Victor Hugo.
4: Totor. Hein.
3: Totor.
0: Oh. Le rouge et le noir.
1: Sandal.
0: Voilà, bravo.
3: Bravo, là.
2: Bon ben
3: voilà.
4: C'est vraiment bien.
0: C'est bien.
4: Non mais c'est bien que parce que d'abord c'est à la hauteur pour tout le monde. Je trouve que c'est pas mal. Ça.
2: Oui.
4: Ça,
3: mais non mais ça prouve qu'on a fait des études. À une
0: et puis ça rappelle ou qu'on
3: a. Au moment il y avait des classiques.
0: Ou qu'on a lu.
3: Voilà.
0: Bien sûr. Bah, on lit de moins en moins.
1: En dehors des deux là, je ne connaissais pas. J'ai lu tous les autres.
2: Eh ben moi j'ai hâte d'être à la retraite pour lire tout ça parce que franchement je crois que j'en ai.
0: Si vous aimez Venise,
1: oui.
0: Je vous conseille.
2: Dans le micro, Josiane.
0: Je vous conseille Donna Leon.
4: Ah oui, avec l'inspecteur Brunetti.
1: Ah oui, alors ça j'adore.
4: Je les ai pratiquement tous lus. Il y a une copine qui me les a filés chaque fois.
0: C'est formidable.
4: Et alors ce qui était bien, c'est que ça t'incite à aller regarder sur Google Earth pour te repérer dans Venise. Parce qu'il marche beaucoup dans Venise.
0: Oui, tout à fait. Et alors,
4: très bien, c'est bien écrit. Hein.
0: Comme j'avais eu l'occasion d'aller passer 8 jours à Venise et à me perdre dans les petites rues et tout ça, j'ai pris un plaisir immense à relire ces...
1: Oh, puis Venise, c'est extraordinaire.
3: Mais c'est uniquement sur les... Ils marchent, ils ne vont pas sur l'eau.
0: Non.
3: Il prend
1: les vaporetto.
3: Ah oui.
0: Et puis alors...
2: Il n'y en a qu'un seul qui a réussi à marcher sur l'eau.
0: Il y a une critique de la politique italienne avec les coups fourrés.
4: Sont supérieurs à l'inspecteur Brunetti, c'est une ordure. C'est un vendu.
0: C'est vraiment extraordinaire.
4: Mais c'est vraiment bien. Mais je comprends parfaitement que par contre, ça peut ennuyer certains. Parce que c'est vrai que c'est très descriptif de Venise, mais c'est tellement bien.
1: Ah oui, mais si on a eu la chance de visiter Venise, on peut se replonger.
3: Moi pas. Ce sont des polars.
4: Oui, c'est un policier.
1: Il y a toujours des intrigues.
4: Il y a vraiment de l'énigme.
3: Oui, il y a ce qu'il faut là.
0: Oui.
4: Et en plus, il a des relations avec sa fille et avec sa femme. Ils sont vachement sympas.
1: D'ailleurs, il l'avait fait en feuilleton qui est passé à la télé.
4: Alors, je crois que j'en ai jamais vu.
1: Moi, je les ai tous vus et j'adorais.
0: Il y a les beaux-parents qui sont de la haute.
4: La haute, les hauts bourgeois. Ah ouais, c'est même.
0: Mais très.
4: Le haut du panier là.
1: Non, c'est très sympa.
4: Donc, vous lisez tous les Donna Leon, l'inspecteur. Brunetti, merci.
2: Ouais, ça va être la nouvelle chronique de Josiane de nous raconter un livre en 2 minutes 30.
4: Hein. Je vais acheter toute l'œuvre de Léon et
0: les
4: droits d'auteur.
1: Non, mais c'est sûr.
0: Très bien.
3: Non, mais le haut du panier, ça me fait penser à une réflexion dans un sketch de Fernand Reynaud Il parle de son, je crois
5: de pas cher. De ce son.

0: C'était donc Chic Planet de l'affaire Louis Trio. Ça nous rajeunit pas ces petites histoires là. Mmh. Bon.
1: C'était sympa. Hein. Oui, moi oui. Je connaissais pas, mais c'était Chic sympa.
0: Alors moi je suis retombé en enfance, mais vous, ça, c'est, vous étiez adulte déjà. C'était le début.
1: Depuis un certain temps. Ouais. Un temps certain.
0: C'était le début des clips vidéo. Et je me suis posé la question en programmant cette chanson. Est-ce que vous, vous avez été sensible aux vidéoclips qu'il pouvait y avoir dans les années 80-90?
2: Attends, tu parles des vidéoclips, mais avant, il y avait les scopitones.
1: Ah oui, voilà.
0: Qu'est-ce que tu appelles scopitones?
2: Alors, les scopitones, avant, il y avait les comment dire, les... Merde. Comment
1: les
2: ça s'appelle les musiques
1: où on
2: passait
1: les
2: petits disques dans les bars?
0: Les manches-dix, les jukebox.
2: Les jukebox, il y en avait qui faisaient le scopitone.
1: Oui. D'accord.
2: C'est-à-dire, c'était des courtes vidéos. Il y en avait dans le début des années 60.
1: Ah oui, oui, d'ailleurs, tous les grands artistes de l'époque.
2: Claude François, Sheila,
1: Dalida, tout ça.
2: T'avais une image en même temps.
0: Moi, j'avais quoi? J'avais 10 ans quand les chaînes musicales sont venues sur le panorama français.
2: Alors,
0: et c'est vrai que ça a été l'explosion des vidéoclips à cette période-là.
2: Je pense que le premier vraiment clip qu'a fait, c'est Michael Jackson avec
0: Thriller.
2: Oui, Thriller. Quelle émission? Quelle chanson? Zut.
0: Bah, Thriller.
2: Tu sais, quand il marche sur les...
1: Oui, bah, Thriller.
0: Ça y est, on l'a. Bah oui, non, mais après,
1: j'ai adoré.
0: Le premier gros clip français, j'ai envie de dire, c'est Mylène Farmer. Mais des artistes comme ceux-là qui étaient un peu arrivés nulle part, c'était rigolo.
1: Comme dit Jean-Jacques, les scopitones, ça fonctionnait super bien.
2: On mettait. Au lieu de. Enfin, t'entendais la musique et en même temps, t'avais l'image.
1: T'avais l'image.
2: C'était certainement beaucoup.
1: En noir et blanc.
2: C'était très. Alors, t'avais un qui a. Commencer comme ça, c'est Claude Lelouch. Il a tourné des scopitones.
1: Voilà.
2: Avant de faire son.
0: Et alors, les gros français, c'était les chaussettes noires, c'était.
2: Oui,
0: d'accord.
2: Les chats sauvages.
1: Les chats sauvages. Il y avait Johnny Hallyday aussi.
2: Oui, bien sûr.
1: Bah, Johnny, oui, il a commencé dans les années 60. Hein.
0: Bon, bah, vous m'instruisez, voilà, les amis, c'est
1: oui,
0: bien.
1: Oui.
0: Bon, les scopitones.
1: Les scopitones.
0: OK.
1: Et d'ailleurs, sur une des chaînes, je ne sais plus laquelle, il y avait une émission qui s'appelait Scopitone.
2: Ouais.
1: Et donc, il repassait tous les... J'adorais ça parce que ça me replongeait dans ma jeunesse.
2: Claude François, Sheila, Johnny Hallyday, les choses.
1: Dalida aussi.
2: France Gall, oui, bien sûr. Ouais. Richard Anthony, c'est pas mal.
3: Les pitons ont disparu, mais les scos restent.
1: Les scos, voilà.
3: C'est toujours blanc et noir.
2: Ils se maintiennent alors?
3: Ils se maintiennent.
2: Bon. Bon.
3: C'est le point final qu'ils ont eu à la fin là.
2: Je suis ça de loin, mais au moins je sais ça.
3: Bah, c'est important.
2: Et ça, je le sais.
0: Bon, j'irai faire un petit tour du côté des scopitones.
2: Et moi, de chez Swan.
0: Comment? Tu dis quoi?
2: J'irai faire un tour du côté de chez Swan.
0: Oui, bon, voilà. C'est des Jean-Jacques. Bon, Jean-Jacques, tu vas bien garder la parole.
2: C'est à moi.
0: Et qu'est-ce qu'on va choisir de ensemble? Dis-moi tout.
2: Ceci est une chronique. Que choisir ensemble?
0: On en joue.
3: Ensemble, on en joue, c'est ça.
2: Santé. Marcher tous les jours, moins de 10 000 pas suffit.
1: Ils en sont même à 8 000.
2: Ils ont diminué la dose.
3: Qui peut faire mieux?
2: Pour garder ou retrouver une bonne forme physique, il est recommandé de marcher plus souvent sur de faibles durées. Même de 10 à 15 minutes, c'est mieux que rien. Et à une allure modérée. Mais on peut oublier l'objectif décourageant des 10 000 pas par jour. La marche est l'activité la plus sûre et la moins traumatisante pour l'organisme. Plaisante, accessible et gratuite. Cette pratique remporte tous les suffrages. Pour ceux qui peuvent, bien sûr. Certes, la motivation flanche parfois. Trouver un partenaire de marche ou rejoindre un groupe à un horaire fixe peut aider à se donner du courage. Se déplacer est à 4 km par heure environ. Une allure soutenue, sans être trop rapide, apporte déjà de très nombreux bienfaits physiques et mentaux. Les fameux 10 000 pas quotidiens ne sont pas indispensables pour obtenir des effets sur la santé. Marcher 3 500 ou 7 000 foulées chaque jour se révèle déjà bénéfique pour la santé. L'objectif, rabâcher des 10 000 pas quotidiens, ne reposait pas sur des données scientifiques. C'était l'argumentaire commercial d'une marque de podomètres. Au contraire, les travaux d'une équipe internationale de chercheurs publiés en juillet 2025 dans la revue Lancet sont plus sérieux et optimistes. Ils ont montré que 7 000 pas par jour, une heure environ, réduisait de près de la moitié le risque de décès prématuré comparé au fait de faire 2 000 pas. En cas de douleur, mieux vaut éviter de se déplacer sur des sols trop mous, sable, ou trop durs, comme le béton ou le bitume. Les chemins de terre souples sont préférables. En forêt, sur les sentiers de randonnée ou les parcours urbains aménagés. Par ailleurs, la marche en descente est plus éprouvante et sollicite davantage les lombaires et les articulations.
0: Ok, merci.
1: C'était très intéressant.
2: Voilà, je trouve que je l'ai bien choisi.
3: C'est une chronique qui marche bien.
0: C'est le moment de...
1: Alors là, Marc, il est au top, hein, franchement.
0: Et alors, dites-moi, où est-ce que vous marchez les uns et les autres?
4: C'est une bonne question. Déjà, quand tu vas faire tes courses et arpenter tous les rayons...
0: C'est l'activité du quotidien, tu ne te déplaces pas pour aller marcher.
4: Si je sors parce que j'ai la chance d'être entourée quand même d'espaces verts, de fleurs et de choses comme ça, donc je fais tout un tas
0: de... T'es pas très loin de l'arboretum, toi ?
4: Ah oui, mais je vais pas jusque là-bas.
0: Non, je vais pas jusque là-bas.
4: Ou alors, non, je vais prendre le tram vers Avrier et puis voilà.
5: Tu peux pas courir derrière le tram, non ?
1: Je reconnais que je marche pas assez.
4: Ça m'arrive de courir.
3: Et ton petit chien, il fait pas marcher.
1: Mais non, mon petit toutou, avant on faisait des grandes balades ensemble. Il a 15 ans et maintenant, tu veux, il sort, il fait 20 mètres et il rentre à la maison.
0: Et après, c'est vrai que moi, j'aime bien aller dans des parcs. Je pense au parc Balzac, au jardin des
1: très,
0: plantes.
1: Très beau, oui. Enfin,
4: L'arboretum aussi.
1: Même le jardin des plantes est très agréable.
2: Moi, je vais à Pignerol aussi.
0: L'étang Saint-Nicolas.
1: Je faisais même le parcours de santé de Pignerol.
4: Saint-Nicolas, oui, bien sûr.
1: Mais ça, c'est un temps que les moins de 20 ans ne peuvent plus connaître.
3: Non, mais la girouette, j'ai une girouette près de la maison.
1: Ah, oh, c'est chouette, ça.
3: Et c'est deux marcheurs.
4: D'accord.
0: Pendant la chronique, je pensais à toi, Marc, parce que j'avais entendu des reportages. Il y a beaucoup de philosophes ou de savants qui marchent et en fait, ça stimule aussi la réflexion.
1: Tout à fait.
0: C'est reconnu par beaucoup de chercheurs. La marche est stimulante.
4: Oui, parce que c'est vrai que si tu t'allonges pour réfléchir, tu tombes régulièrement dans la sieste.
3: Mais c'est vrai que c'est un bienfait.
2: C'est bien Rousseau qui marchait, Jean-Jacques Rousseau.
3: Oui.
1: J'étais pas copine avec lui, donc je peux pas te dire.
2: dans un château, est-ce que c'est à Azay le Rideau ou un truc comme ça, où il marchait dans les jardins?
1: Je sais pas.
4: C'est à Azay le Rideau qu'on n'a même pas trouvé un banc pour s'asseoir, tu te souviens?
2: C'est pour marcher, c'est pas pour s'asseoir.
4: Non, mais dis donc, le parcours il était long, et puis alors c'était dans l'herbe, c'était pas très très... Il n'y a pas un seul banc.
2: Il faut des bancs.
0: J'en profite pour rappeler que la ville d'Angers est une ville amie des aînés. Normalement, il y a beaucoup de bancs à disposition.
1: Mais alors tu vois, on avait été dans les douves du château du Plessis-Bourré.
3: Oui.
1: Pas un seul banc.
3: Ah, mais il faut réclamer.
1: Donc, sauf à l'entrée, mais à l'entrée, ça n'a aucun intérêt.
0: En même temps, initialement, les douves, c'était pas fait pour s'asseoir.
4: Mais on se serait bien arrêté pour contempler, parce qu'il y avait des choses vraiment très belles
1: à regarder.
4: Mais rien du tout.
1: En pleine Cagna, il faisait un soleil de plomb, et rien pour s'asseoir, c'est compliqué.
4: Il n'y avait même pas trop d'arbres pour avoir de l'ombre.
2: Au Plessis Bourré, tu dis ?
1: Bourré, oui.
2: Il y avait des cygnes ?
1: Même pas.
2: Ah, parce qu'il y a souvent des cygnes.
1: Ils sont bourrés.
4: Et pourtant, ils boivent
2: que
4: de l'eau.
2: C'est vrai que c'est d'un haut niveau, ça.
1: Là, vraiment, on atteint les sommets, là.
4: Ils boivent que de l'eau, pourtant. Pour être bourré, comment tu veux être bourré avec de l'eau?
3: Non, mais par contre, ce que je voulais dire, pour pas faire le rabat-joie, mais... Par contre, la mobilité, garder sa mobilité.
1: C'est vrai.
3: C'est super important, parce que c'est quand on est habitué à marcher et qu'on la perd, on sent qu'on perd plein de choses.
1: C'est vrai, tout à fait.
3: On perd quelque part la santé.
2: Et rien que le fait de te lever de ton canapé, il y a des fois.
1: Ah ouais?
2: Il te faut quelques secondes avant de revenir. Le problème, c'est que
1: si tu as des douleurs d'arthrose, c'est pénible. Si tu es seul, tu n'as pas tellement de motivation. Et puis mon petit toutou, il a le même âge que moi en âge humain. Et franchement.
0: C'est un toutou de 46. Hein.
3: Non, mais je pense qu'il y a une chose que tu peux faire, c'est lui faire entendre la chronique de Jean-Jacques.
1: Ah, ça va le motiver.
4: Ça va l'émoustiller.
0: Il va lever la patte sur le poste.
4: Je ne sais pas si les auditeurs se marrent, mais nous, on rit bien.
2: Bon. Ah, t'imagines le truc. Ah, ça, c'est... Ah, j'aimerais bien qu'on... Le chien qui met en... Le petit chien qui met en... Mais qui... Ah ouais, ça serait pas mal. Faut faire un clip. Là.
1: Je vais lui en parler.
0: Ah, après les chiens sur les listes électorales, le chien, c'est les... chez les auditeurs. Voilà. Bon, les amis, on va faire une nouvelle petite pause musicale. Je vous propose d'écouter alors, une chanson plus récente de Francis Cabrel. Je sais que vous l'aimez bien. Et ça s'appelle un gramme de terre. À tout de suite.

0: C'était donc Francis Cabrel avec une troupe de chanteurs.
1: Très
0: avec
1: sympa.
0: Un gramme de terre. Bon, celle-ci, vous la connaissiez pas.
1: Non,
0: je
1: non.
0: vous la fais connaître. C'est mon petit
1: c'est
0: plaisir.
1: Super.
2: Ça date de quand?
0: Je ne saurais te dire, mais je pense que c'est
2: faudrait
0: dans
2: peut-être
0: le...
2: fouiller un petit peu quand
0: oui,
2: même.
0: Mais...
2: il nous fait découvrir quelque chose, mais... Oh. C'est avec qui c'est qui chantait, qui c'est qui jouait de la basse.
0: Alors, il y avait monsieur et madame.
2: Il y avait un monsieur et qui n'avait pas l'air français.
0: Voilà. Non,
2: espagnol, italien, portugais.
0: Mais voilà, c'est l'occasion de rappeler qu'on est sur un petit bout de terre qui ne nous appartient pas, hein, qui est l'humanité, et puis voilà, il nous le rappelle.
2: Non, on ne connaissait pas du tout.
1: Non, mais c'était très chouette. Bon.
3: On a commencé dans les étoiles, on finit par la terre.
1: Ah, voilà. Les pieds sur terre.
0: Ouais, je suis un peu terre à terre parfois.
3: Hein. Mais il faut.
0: Bon, justement, qu'est-ce qu'on va faire sur notre belle planète dans les 15 jours à venir, Jacqueline?
1: Eh bien, écoutez, je vous ai trouvé une exposition pour explorer la couleur du 17 mai au 20 septembre. Le tarif en est de 4 euros. Ça n'est que le samedi et le dimanche, de 10h à 18h, au musée Pincé, rue Le Nepveu. En plus, le musée est absolument un monument merveilleux, absolument à voir.
4: Il paraît qu'ils ont une collection sur l'art égyptien, les momies, et
1: oui,
4: tout ça, extraordinaire.
1: Il y a même l'art japonais aussi, vraiment, j'aime beaucoup ce musée. Également une exposition aux anciennes écuries de Trélazet.
3: Les écuries de Trélazet.
1: Alors, ça ne dure pas longtemps, c'est du 26 au 31 mai. C'est sur les travelling, la lumière en mouvement. Et l'entrée en est gratuite.
2: C'est quoi?
0: Une exposition sur des travelling.
1: Je ne sais pas, c'est la lumière en mouvement avec des projecteurs, tout un tas de trucs. Donc je pense que ça vaut le coup de faire un saut.
0: Il doit y avoir une belle scénographie là.
1: Oui, voilà. Donc,
2: il doit bouger.
1: Voilà ce que je vous propose pour les semaines à venir.
0: Bon, alors on ne sait pas s'il fera beau, s'il fera chaud. Là, récemment, on a des semaines où il fait 10 degrés,
3: bon,
0: où il fait 20 degrés, il fait jusqu'à 25 degrés. Et
2: non, mais aujourd'hui, le 25 mai, il fait très beau.
0: Voilà, il fait très beau aujourd'hui.
3: Oui, il fait beau.
1: On va vérifier. Hein.
3: C'est Jean-Jacques Soleil.
0: Madame Soleil, Madame Ilma, tu peux faire revenir l'amour aussi ou pas? Bon, merci Jacqueline pour ces petites nouvelles.
1: Mais de rien.
0: On se retrouve, on a encore un petit peu de temps pour. On se fait un petit vrai faux?
1: Oui.
0: Bon. Écoutez, je vous laisse choisir. Est-ce que j'ai pu défoncer le portail de mes parents en voiture, ou bien est-ce que j'ai renversé une petite mamie quand j'avais tout juste mon permis?
1: Le portail.
2: Non, dis-nous pas qu'on s'est trompé.
0: Jean-Jacques, Marc, il ne s'est pas exprimé.
4: Alors attends, peut-être que la petite mamie, elle était derrière le portail.
3: Alors moi, je dis la mamie.
0: Donc, on est à 3 contre 1?
3: Oui.
0: Bon.
2: C'était toi?
0: je suis désolé, j'ai un peu enfoncé le portail de mes parents alors que j'avais tout juste le permis. J'ai voulu rendre service et j'ai un petit peu oublié de enlever la première, la boîte de vitesse au point mort, et voilà, j'ai démarré pas comme il faut. La prochaine fois, j'ouvrirai le portail avant.
1: Et valait mieux que ce soit le portail que la mamie.
4: Est-ce que la voiture elle a été esquintée?
0: Oui.
2: Alors oui, c'est un portail comme Mac. Hein.
0: J'ai pas passé une bonne semaine la semaine d'après. C'est un peu
2: bien fait. T'avais qu'à faire attention.
0: Ah non, mais je m'en suis voulu.
4: Comment ont réagi les parents à cet événement-là?
0: Voilà, il y avait pas mort d'homme, mais quand même, je sentais bien que le mort du portail était une épreuve.
1: Oui, ça a du mal à passer, quoi.
0: Ouais. Non, j'étais tout jeune, j'étais minot, j'avais 18 ans, mais c'est mal passé, effectivement. Bon, on en sourit 30 ans après, mais pas avant.
3: Mais depuis, tu n'enfonces plus les portes ouvertes, c'est ça?
0: Non, je...
1: J'étais sûre qu'il allait nous la faire.
0: Donc bah voilà. Bon, qui c'est qui fait son vrai faux la prochaine fois, hein? Allez,
3: moi je veux bien le faire.
0: Allez, c'est parti pour Jean-Jacques, pour
1: non.
0: Marc.
1: Non, mais, pour Marc.
0: Bon, pour Marc. Ouais. Mais t'inquiète pas, tu auras droit aussi, Jean-Jacques.
2: Mais on ne dit rien.
1: Tu y échapperas pas, hein.
0: Bon, les amis, je vous souhaite une bonne semaine. On se retrouve dans 15 jours.
1: Avec plaisir.
0: Ce sera le mois de l'été. On y arrivera bientôt. Merci, Marc.
3: À bientôt.
0: Merci, Jacqueline.
1: De rien.
0: Merci, Josiane.
1: Au plaisir de vous retrouver.
0: Et merci, Jean-Jacques.
2: On y sera.
0: À bientôt.

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2: Bonjour à toutes et à tous. RFI à Paris, il est 18h.
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2: Bienvenue si vous nous rejoignez. Place au journal en français facile. Au sommaire de cette édition du lundi 25 mai. Désarmer l'intelligence artificielle. Les mots très forts employés aujourd'hui par le pape. Léon XIV appelle à garder l'humain au centre de nos sociétés. Ebola, pour gérer au plus près l'épidémie, la propagation de la maladie, le chef de l'OMS arrive demain en République démocratique du Congo. La Green Card, la célèbre carte verte pour avoir l'autorisation de rester vivre aux États-Unis. Obtenir ce sésame va devenir de plus en plus difficile, nous explique Charlotte Cossé. Ferrari se met à l'électrique. Loin du vrombissement légendaire des voitures de cette marque automobile, Ferrari propose à un prix très élevé sa première voiture électrique à partir d'aujourd'hui. Et puis enfin, à la page sport, Stan Wawrinka dit adieu à Roland-Garros. Le joueur suisse que vous entendrez a perdu aujourd'hui au premier tour du tournoi de tennis. C'est avec un vocabulaire guerrier que le pape s'attaque à l'intelligence artificielle. L'IA est au cœur de sa feuille de route envoyée aujourd'hui à ses fidèles. C'est sa première encyclique, un texte de 133 pages où le pape Léon XIV met en garde contre les dérives possibles de cette nouvelle technologie.
4: Il faut désarmer l'intelligence artificielle. Le terme est fort, je le sais, mais il a été choisi délibérément car le moment présent exige des mots capables d'attirer l'attention, d'éveiller les consciences et d'indiquer des voies à suivre pour l'humanité. L'intelligence artificielle doit aujourd'hui être désarmée et libérée des logiques qui en font un instrument de domination, d'exclusion et de mort. Mais le désarmement ne suffit pas. Nous devons construire. Ne craignons pas l'intelligence artificielle, mais gardons toujours à l'esprit la question de l'humain. Nous ne pouvons pas faire preuve de négligence avec nos instruments techniques les plus puissants.
2: Le pape Léon XIV, le représentant des catholiques dans le monde, ce matin au Vatican. Dans l'actualité internationale, ces appels à évacuer les lieux avant d'être bombardés. D'abord dans le sud Liban, l'armée israélienne appelle cet après-midi les habitants de plusieurs villages situés dans le secteur de Nabati à partir. Et puis, plus rare à appliquer cette méthode, en Ukraine, l'armée russe demande aux étrangers qui vivent à Kiev de partir, de quitter la capitale ukrainienne avant de nouveaux bombardements de l'armée russe. Une annonce qui intervient après des frappes russes particulièrement violentes ce week-end, notamment à Kiev, faisant au moins 4 morts et une centaine de blessés. Obtenir la green card aux États-Unis va devenir encore plus difficile. Cette carte verte, synonyme de résidence permanente aux États-Unis, document indispensable pour les étrangers qui veulent rester vivre et travailler sur le territoire américain. Les candidates et les candidats devront effectuer les démarches dans leur pays d'origine et non plus sur le territoire américain. L'annonce est tombée un week-end férié aux États-Unis. Charlotte Cossé.
5: En temps normal, ce long week-end férié aux États-Unis est propice aux réunions de famille et aux traditionnels barbecues, confie Sylvie Bello. Elle est à la tête d'une organisation de défense des droits des personnes d'origine africaine, le Cameroun American Council, mais depuis les nouvelles annonces, son téléphone ne cesse de sonner.
6: Il y a beaucoup d'inquiétude. Ce que les gens nous disent, c'est qu'ils ont suivi les règles, ils ont payé tous les frais, ils ont attendu, et maintenant on leur dit qu'ils doivent faire leur valise et partir. Beaucoup se demandent si je pars, est-ce qu'on me laissera revenir ? Parce qu'il ne faut pas oublier la situation en matière de visa pour de nombreux pays africains. Donc ils sont très perturbés par ce qui se passe.
5: Une mesure inquiétante, c'est M. Sylvie Bello qui met en avant l'exemple des milliers de militaires africains engagés dans l'armée américaine.
6: Beaucoup de nos soldats d'origine africaine ou camerounaise s'inquiètent parce que leurs conjoints ou leurs parents risquent d'être séparés d'eux pendant qu'ils sont en mission. J'ai reçu un appel ce week-end d'un jeune homme qui va rejoindre la garde nationale. Il doit partir pendant 4 jours et sera injoignable. Il me dit, je vais être absent et je vais laisser seul mon père handicapé. Je ne sais pas quoi faire. Est-ce qu'ils vont s'en prendre à lui pendant que je serai partie? C'est vraiment regrettable.
5: Plus d'un million de personnes avaient fait une demande de green card fin 2024, selon les données officielles, plus de la moitié d'entre elles seraient déjà sur le sol américain.
2: Dans l'actualité sur le continent africain, la RDC, la République démocratique du Congo, confrontée à une épidémie d'Ebola, maladie souvent mortelle, une maladie extrêmement grave et difficile à gérer, alerte cet après-midi le chef de l'Organisation mondiale de la santé, Tedros Ghebreyesus, arrive demain en RDC.
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2: C'est un événement dans le milieu automobile. Ferrari se lance dans l'électrique. Le célèbre et le mythique constructeur italien de voitures de luxe et de course propose à la vente un modèle qui roule grâce à des batteries. Stéphane Genest, la nouvelle dépasse le simple lancement d'un véhicule. Pour le secteur, c'est une vraie révolution.
3: Ferrari, c'est une voiture rouge rutilante, un cheval cabré sur le bas du capot, et ça... Ce rugissement du moteur, c'est tout le défi de la marque italienne aujourd'hui. Réussir à vendre une Ferrari sans ce son, car acheter une voiture de luxe, c'est acheter une émotion, un imaginaire, un patrimoine. Mais la voiture électrique bouleverse tous ces codes. Elle est plus silencieuse, plus lourde, plus technologique. Résultat, les constructeurs investissent massivement pour recréer ces sensations. L'autre enjeu réside dans le prix. Le premier modèle électrique de Ferrari devrait coûter autour de 550 000 euros. Il s'agit là d'une manière de rappeler que dans le luxe, le prix fait partie du produit. Reste enfin une grande inconnue, la valeur dans le temps. Une Ferrari de 1985 fait encore rêver aujourd'hui. Est-ce qu'une Ferrari électrique de 2026 fera rêver en 2045? C'est toute la question, car avec ce lancement, Ferrari ne teste pas seulement une voiture, elle teste l'avenir du luxe automobile.
2: Un sujet de Stéphane Genest. Ouvrons une page sport. Parlons tout d'abord de tennis à Roland-Garros, suite du premier tour du tournoi. Et notons la défaite du joueur suisse. La légende Stan Wawrinka s'en va. À 41 ans, le vainqueur de l'édition 2015 a fait ses adieux au tournoi parisien après une défaite face au 106e mondial, le néerlandais Jesper De Jong. Une défaite en 4 manches pour Wawrinka, qui s'est ensuite exprimé devant le public, visiblement très ému, les yeux rouges. Écoutez la réaction du triple vainqueur en Grand Chelem.
7: C'est dur, c'est dur. J'ai pas envie de vous dire au revoir ici. Que dire, c'était exceptionnel de pouvoir vivre ce moment ici sur le terrain. 3 heures d'émotion, 3 heures de bataille grâce à vous, grâce au soutien que vous m'avez donné toutes ces années. J'ai voulu continuer, j'ai voulu aller le plus loin possible jusqu'à 41 ans vraiment pour vivre des émotions comme aujourd'hui. Ça fait plus de 20 ans que je suis sur le tour. J'ai eu cette chance énorme. On n'a jamais envie de dire au revoir quand on est passionné par quelque chose, quand on a atteint son rêve, quand son rêve c'était d'être un joueur de tennis professionnel, quand on aime ce qu'on fait, quand on a cette chance d'être sur les tournois. Je sais que c'était la fin, j'ai tout donné pour ce sport, je sais que c'est le bon choix, je sais que c'est ma dernière année, j'ai eu la chance encore de vivre encore des émotions aujourd'hui. J'aurais rêvé pouvoir rejouer ici, j'aurais rêvé pouvoir rejouer devant vous, mais malheureusement c'était mon dernier match à Roland-Garros, donc merci beaucoup.
2: Une grande émotion, propos recueillis par notre envoyé spécial à Roland-Garros, et Eric Mamrut, émotion sur le cours Simone Mathieu de Roland-Garros. Pour ses adieux, Stan Wawrinka quittera le circuit professionnel à la fin de l'année. Si le sujet vous intéresse, sachez que le débat du jour, animé par Romain Ouzoui, vous proposera de se pencher sur cette question. Les joueurs de tennis sont-ils suffisamment payés? Et puis un dernier mot concernant le football et le mondial côté hébergement des équipes. La question se pose notamment pour l'équipe iranienne, puisque les États-Unis ne veulent pas que la sélection iranienne s'établisse sur son territoire. territoire. En revanche, le Mexique vient d'indiquer par la voix de sa présidente, Claudia Sheinbaum, qu'il accepte sans problème d'accueillir l'équipe d'Iran. Elle séjournera à Tijuana.
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9: Et ce soir, c'est un grand soir, car c'est le dernier de Marie. Bonsoir Marie.
13: Bonsoir.
9: Ah, c'est pas ton dernier soir, c'est ton dernier soir dans le cadre du stage en tout cas, puisque ça y est, tu quittes les effectifs de Topette pour voguer vers de nouveaux horizons. On espère que t'as passé un bon moment quand même pendant ces cinq semaines.
13: Un très bon moment.
9: Bon, ce soir, c'est un peu de chill pour toi, du coup. Tu vas pouvoir poser des questions à la volée à nos invités. Pas de flash info, pas de chronique. En un mot, qu'est-ce que tu retiens de ton stage ?
13: Bah, c'était génial.
9: Okay.
13: Et une chouette expérience et je conseille à tout le monde de tenter l'expérience.
9: De venir en stage ici, voilà. Déjà qu'on a plein de demandes, donc là on va crouler sous les demandes désormais. En tout cas, ça a été un plaisir de t'avoir pendant 5 semaines. On t'a encore pendant 50 minutes ce soir. 50 minutes qui seront ponctuées de rire, certainement, ou pas, parce qu'il s'en remet tout juste. C'était la semaine dernière, maintenant, sa grande première, son grand one-man show en stand-up. Oui, oui Adrien, c'est toi que je regarde, c'est de toi que je parle. Coucou, ça va ?
14: Oui, et toi, vous ?
9: Ça va. Vous, toi, ça marche également.
14: Je suis fatigué, mais ça va, merci.
9: Ah ouais, tu t'en es bien remis ou pas ? C'était à 21h mercredi dernier ?
14: Bah non, je m'en suis pas encore remis.
9: Ouais.
14: Je suis épuisé, mais je vais essayer de tenir toute l'émission.
9: Est-ce qu'il y en aura une autre ou pas ?
14: Je peux faire ma promo. La première, c'est la prochaine, c'est à Tours, le 5 juin.
9: Ok,
14: c'est loin, bon bah, mais c'est...
9: si vous avez loupé sur Angers, il faut aller à Tours le 5 juin du coup. Adrien qui ne capte toujours pas dans Topette, qui ne capte pas quoi ce soir ?
14: Je capte pas la politique étrangère.
9: Toi ?
14: Moi ?
9: Ah bon ? Bon bah curieux d'en apprendre un peu plus tout à l'heure avec toi et Adrien qui ne capte rien. Adrien, est-ce que tu connais le proverbe « jamais deux sans trois » ?
14: Il me semble.
9: Voilà, je pense qu'on l'aura beaucoup faite puisque Emma et Charlotte de 203 Films sont avec nous ce soir pour nous parler de 203 Films. Donc elles sont à WeForge. C'est dans le cadre du partenariat entre Topette Radio G et WeForge l'occasion de découvrir ce qu'elles proposent, ce qu'elles font, vers où elles vont, d'où elles viennent aussi. Voilà, on va tout savoir en fait d'Emma et Charlotte et de 203 Films ce soir dans Topette. Et puisqu'on parle de films, cinéma, bah c'est quasiment la même chose hein, de toute manière puisqu'on aura en fin d'émission normalement 2h30 avec Matteo et Johan. Topette, c'est parti pour ce soir.
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16: Salut aux gens, c'est mamie. Alors comme ça, le bas du dos qui gratte, les flancs qui picotent dès que t'as chaud ou que ton t-shirt commence à frotter, pas de boutons, pas de plaques rouges, rien. Juste des démangeaisons qui te rendent dingue comme une puce dans un slip en laine. T'as même pas réussi à choper un beau truc à montrer au médecin. Non mais t'es vraiment pas la bougie la plus éclairée du gâteau d'anniversaire, toi. Mais, mamie est là. Ce que t'as, mon grand, ça s'appelle de la peau sèche. La chaleur, elle dilate les petits vaisseaux, elle active les nerfs de surface et ta peau qui manque déjà d'hydratation, parce que oui, visiblement, tu bois des bières mais t'hydrates pas ta peau, elle s'emballe et ça gratte. Et là où ça frotte le plus, eh bien c'est à double peine. Heureusement que tu m'écoutes. Bon, là il est simple, même pour toi. Après ta douche, tiède, hein, pas bouillante, hein, on n'est pas en train de faire d'un pot au feu. Tu te sèches en tapotant, pas en frottant comme si t'essuyais le pare-brise de ta voiture. Et là, dans les 3 minutes qui suivent, peau encore légèrement humide, tu passes une crème hydratante sans parfum sur le bas du dos et partout où ça frotte. Pas dans une heure, pas demain, maintenant. C'est à ce moment-là que la peau absorbe le mieux. Les pores sont ouverts, l'eau est encore là, la crème scelle tout ça comme un bouchon sur une bouteille. Bon, et t'as combien de coton dans tes fringues? Parce que le synthétique et la laine sur la peau, eh ben c'est comme du papier de verre sur un coup de soleil. Passe au coton direct sur la peau. Bon allez, bonus de mamie, regarde aussi ta lessive. Souvent, les parfums et les assoupissants, c'est eux les coupables. Prends une lessive sans parfum, sans colorant, ça chenèque pas autant que fraîcheur des Alpes, mais ta peau te remerciera. Et si ça dure plus de 3 semaines, malgré tout ça, va voir un médecin. Parce que des fois, c'est pas juste la peau, il y a des causes internes que mamie peut pas régler avec un pot de crème. Allez, salut le Jones, c'était mamie dans ta radio. Et il pense à hydrater ta peau, hein, pas juste au goodie.
9: 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Et nos invités, eux, elles, sont à découvrir maintenant.
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9: Elle s'appelle Emma. Bonsoir Emma.
17: Bonsoir.
9: Et bonsoir Charlotte.
17: Bonsoir.
9: Le binôme qui a créé en 2023 203 films qu'on évoque ce soir. Vous siégez à WeForge, me semble-t-il. Voilà pourquoi vous êtes là ce soir, puisque nous sommes partenaires de WeForge. Et on va en apprendre un peu plus sur vous, votre parcours, votre projet qui est concret, hein, concrètement. Vers où vous allez avec tout ça. J'ai retenu une phrase. L'idée, c'est de mettre de l'esthétisme cinématographique dans des productions qui sont plutôt habituellement sur de la communication. Là, vous vous dites, on ne fait pas que de la com, on va faire quelque chose de beau, de propre. On appelle ça, comment on appelle ça? C'est la direction artistique, la colorimétrie, l'étalonnage, je crois que c'est la même chose. Enfin, j'ai l'impression que vous maîtrisez très bien les termes, vous allez pouvoir nous les expliquer dans quelques instants. On va aussi parler de WeForge. Qu'est-ce que ça fait d'être là-bas? Pourquoi vous êtes là-bas? Qu'est-ce que ça peut apporter en plus? Mais avant tout ça, 203 films, donc ça vient d'une salle de cours. C'est l'origine de votre rencontre peut-être, Emma, Charlotte?
17: Exactement. En fait, on s'est rencontrés pendant notre BTS audiovisuel. Donc on a fait nos 2 ans ensemble et on a travaillé ensemble. On a fait beaucoup de projets ensemble pendant ces 2 ans. Et du coup, le soir, en général, après les cours, on restait à l'école pour travailler. Et du coup, on faisait ça dans la salle 203. Donc c'est un peu là que notre amitié a grandi et surtout le fait d'être collègues aussi. Et du coup, voilà. Donc c'est dans cette salle qu'on a fait nos premiers projets. Et c'est là qu'on a découvert qu'on pouvait faire des choses chouettes toutes les deux.
9: Alors, j'ai besoin de me repérer dans l'espace. Cette salle 203, elle était où? Sur Angers, dans un lycée? On peut citer tout ça ou ça doit rester secret, Emma?
17: Oui, on a fait notre BTS dans une école d'audiovisuel qui était à Belle-Baye, donc c'était sur Angers.
9: Donc la salle 203 existe encore, on peut éventuellement aller la visiter, peut-être que c'est devenu un musée désormais. 203 films, alors c'est 2023, donc je n'ai pas osé vous demander vos âges. Est-ce vous êtes jeune? C'est le début en fait pour vous de tout ça.
17: Oui, moi j'ai 24 ans. Et moi, j'ai 21 ans.
9: Donc, vous avez fait cette rencontre au moment du BTS. Et tout de suite après, s'est lancée l'aventure de 203 films. Ou alors, chacun a été exploré de son côté. D'abord, des horizons professionnels diverses et variées. Emma, toi qui es un peu plus vieille, du coup.
17: Non, c'est vrai qu'on a fait ça direct après notre BTS. En fait, on a eu la chance de faire une alternance, toutes les deux. Et je pense que c'est ça qui a été un peu le point de départ, en vrai. Parce que du coup, on a eu, même si c'est pas longtemps, enfin moi j'ai fait 2 ans d'alternance, Charlotte 1 an. Et c'était notre première expérience vraiment en tant que salarié, si je puis dire, autre que faire des saisons job d'été, quoi. Et je pense que c'est là qu'on s'est dit que le salariat, ça nous parlait peut-être pas tant. Et on s'est dit, bah, et si on créait notre propre métier, notre propre entreprise? Et ouais, on s'est lancé direct. En fait, on a eu notre BTS et puis c'était parti, quoi.
9: Alors, oui, vas-y, Charlotte.
17: Oui, au début, j'allais dire, on se disait un peu ça pour rigoler au milieu de notre deuxième année, un peu, et si on faisait ça? Et au final, à la fin, on s'est rendu compte que c'était un peu déjà compliqué de trouver du travail dans notre métier. Et du coup, on a décidé de se lancer et de le créer nous-mêmes au final, parce que en fait c'était la suite logique un peu pour nous. Ouais, et je pense que justement le fait qu'on soit jeune et qu'on ait peut-être ce côté un peu insouciant entre guillemets, ça fait que on voyait peut-être moins les risques, enfin sans pour autant qu'on soit complètement inconsciente, mais je pense que ouais, ça nous a aidé pour le coup.
9: Oui, ça aide peut-être à se lancer. De toute façon, vous n'avez rien à perdre finalement.
17: Oui, c'est ça.
9: Soit vous faites des choses et puis ça vous plaît pas, ou soit alors vous tentez, hein, voilà. Autant prendre le chemin compliqué, dans les cas, si ça va pas au bout, on pourra quand même se retourner. 203 films, du coup, j'avais une petite question qui m'a échappé, mais ah oui, c'est ça, voilà. Le cinéma, c'était l'ambition de base ou la communication? On parle de quoi précisément avec ces productions? C'était quoi l'idée? Est-ce que c'est toujours l'idée qui a été à la genèse de 203? Qu'on comprenne bien, hein, qu'est-ce que vous produisez exactement?
17: Bah, je pense que l'idée, c'est un peu vaste, mais c'est vraiment la production audiovisuelle. Et du coup, je pense que ça regroupe autant le cinéma que de la communication, que des vidéos d'entreprise, des documentaires. Enfin, c'est vraiment un terme hyper large pour justement qu'on puisse explorer tout ce qui nous plaît et qu'on s'oriente un peu au final après vers ce qui nous plaît le plus, mais en ayant testé plein d'autres choses avant, quoi. Ouais. Et le but, c'était aussi un peu de justement mélanger tout ça. Parce que vu que c'est nous qui décidons un peu ce qu'on fait, c'est un peu un des avantages de l'entrepreneuriat et d'être son propre patron. Bah, du coup, le but, c'était vraiment de tout mélanger et de un peu faire nos propres règles aussi, je pense. Et du coup, c'est pour ça qu'on a eu envie d'un peu amener le cinéma, ou en tout cas certaines parties de cette esthétique, dans des vidéos corporate ou de la communication classique, quoi.
9: Alors, qu'est-ce que vous faites concrètement? Tu parles de vidéos classiques, corporate, films d'entreprise, films institutionnels, tout ça. C'est pour vous, vous les maîtrisez ces termes-là, mais en gros, c'est quoi? Si on a besoin de communiquer, on peut faire appel à vous? Vous nous faites des formats réseaux sociaux, des formats longs, des films d'animation? On parle de quoi exactement dans vos prestations, si on parle business là?
17: Ben, pour l'instant, la plupart de nos clients, c'est des entreprises. Du coup, on fait des vidéos pour promouvoir leur savoir-faire. Leur entreprise, les personnes qui constituent ces entreprises, leur histoire aussi, parce que c'est ça qui nous intéresse, nous, c'est de raconter un peu l'histoire de nos clients et des gens qui nous contactent. Et du coup, oui, ça nous arrive aussi de faire des formats plus courts pour les réseaux sociaux, parce que c'est aujourd'hui ce qui marche beaucoup. Donc voilà, on essaie aussi de s'adapter à ça et de rendre ça plus intéressant, on va dire. Et on fait aussi beaucoup de documentaires, enfin on essaye, parce que ça prend beaucoup de temps. Et voilà, mais c'est un des trucs qui nous passionne beaucoup, les documentaires.
9: Vos rôles sont bien définis ou pas dans l'entreprise? Est-ce que Emma, par exemple, toi, t'es tout le temps à la caméra et puis Charlotte au montage? Ou alors c'est très transversal et puis c'est un peu en fonction aussi des aspirations, des motivations, de comment on s'empare du projet?
17: Bah, justement, nous, on a exactement les mêmes compétences techniques. On peut autant être à la caméra qu'être au son, qu'être à l'étalonnage en post-production. Sur ça, il n'y a pas de différence. Mais nous, on s'est fait beaucoup accompagner quand on a créé notre entreprise, parce que bah, juste, on n'y connaissait pas grand-chose. Et on nous a direct dit, c'est important qu'il y ait des rôles définis, pas tant dans la partie technique, opérationnelle, mais plus, par exemple, il faut qu'il y ait quelqu'un qui ait plus le rôle de commercial, il faut qu'il y ait quelqu'un qui soit plus en relation avec le comptable. Et du coup, c'est plus sur ça qu'on s'est défini nos rôles. Moi, je sais que, par exemple, je suis plus en relation avec notre comptable. Toi, tu vas plus gérer ce qui est trésor, banque. Voilà. Mais après, en vrai, chacune a les mêmes infos que l'autre. Et on peut tout faire toutes les deux, en gros.
9: Oui, les compétences sont transversales. Charlotte, voilà. Tu voulais rajouter quelque chose peut-être?
17: Non, bah, Emma a un peu tout dit. On a essayé, oui, de se répartir un peu les tâches plus administratives, mais sinon on a vraiment les mêmes compétences et du coup on se répartit les projets en fonction de l'affect ou de comment on imagine la chose. Il y en a une qui pourra être plus inspirée sur un projet que l'autre et du coup c'est elle qui fera le montage ou qui sera un peu chef de projet.
9: En tout cas, on a bien compris que l'esthétisme était très important dans vos projets, dans vos prestations. Voilà, ce n'était pas juste on fait une vidéo, c'est on essaie de la sublimer, d'apporter cet art l'esthétique cinématographique. Je l'ai pris sur le site internet, qui est très très bien fait d'ailleurs. Il représente bien l'esthétisme. Et puis il y a aussi cette petite vidéo qui vous présente magnifiquement bien. On sent la connivence, on suppose voilà, les bons moments passés dans la salle 203 entre vous qui a pu amener ce lien qui vous a uni. On va parler maintenant du côté peut-être plus entrepreneurial parce qu'on commence à l'évoquer, hein, c'est indissociable j'imagine quand on se lance depuis 3 ans maintenant, donc il y a encore de beaux projets à venir. Et avant tout ça, Marie, Adrien, peut-être des questions sur 203 films. Marie, je sais que tu as pu voir le site internet toi aussi juste avant.
13: Oui. Moi j'ai une question, quand vous parliez de documentaires, c'est pas très clair pour moi, c'est des documentaires Arte ou des documentaires, du coup est-ce que vous pouvez développer sur oui. ça?
17: On nous pose souvent la question, quand on parle de documentaires, on s'imagine un peu les documentaires Arte, mais les documentaires Arte c'est super top, mais nous c'est plutôt sous forme de reportage pour raconter par exemple un événement. Montrer les petites mains qu'il y a derrière, tous les acteurs de cet événement, comment ça s'est déroulé. On essaye un peu de faire une vidéo un peu qui montre les backstage, quoi, juste de documenter les événements ou des histoires. Voilà, je sais pas.
9: Est-ce que la Angers Fashion Night en fait partie? Je crois que vous avez été impliqué sur l'événement. Vous avez montré les coulisses de cet événement qui s'est monté sur plusieurs temps, par exemple, Emma.
17: Oui, c'est ça. On a fait deux documentaires sur cet événement, un sur la première édition et un sur la deuxième. Et d'ailleurs, on a eu la chance de pouvoir les projeter au cinéma, donc ça, c'était très cool. Et ouais, là, c'était vraiment l'idée, c'était de montrer comment on monte un événement comme ça, avec autant de petites mains, de gens qui gravitent autour. Donc ouais, c'est vraiment ça, que les gens puissent découvrir un peu qu'est-ce qui se passe en coulisses, quoi.
9: On continue à en parler, Emma et Charlotte, de 203 films, et puis de vous aussi. Marie, tu restes avec nous, bien évidemment. On l'attend avec impatience, le documentaire sur lequel elle travaille déjà, sur les coulisses de la première d'Adrien Coron en entière au Palace Comedy Club. Je sais qu'elles étaient sur le coup, tu pourras nous en parler dans quelques instants, Adrien. Mais avant tout ça, tu ne captes toujours rien, l'objet de ta chronique dans Topette ce soir.
18: Adrien capte rien dans Topette, mais aussi chez lui, au travail, enfin partout.
14: Coucou, j'avais pas capté que c'était déjà à moi de parler. Ce soir, moi, j'ai décidé de vous parler d'un sujet dont je trouve qu'on parle pas assez dans les médias, Donald Trump. Voilà. Alors, Donald Trump chez le coiffeur, Donald Trump au golf, Donald Trump à la guerre, Donald Trump dans les fichiers Epstein. Donald Trump, c'est un peu comme une mauvaise série américaine sur la Troisième Guerre mondiale, dont on a déjà regardé quelques épisodes, et on sait pas trop pourquoi, mais ça nous captive, genre les experts à Hormuz. Le personnage principal, il surjoue, le scénario est pas réaliste, mais on regarde quand même, parce qu'on veut connaître la suite, même si on sait qu'on va être déçu. Et puis c'est soit ça, soit une série française filmée à Concarneau, sur la vie amoureuse de Jordan, ou les ambitions du petit Gabriel. Au moins avec les Américains, il y a de l'action. Bon là j'ai péniblement fini la saison 13 de Donald Trump, l'île de la tentation, et là j'en suis à la saison 14, Jésus chez les Mollas. Donc petit rappel des épisodes précédents, pour les gens qui ont un vrai travail et qui passent pas comme moi leur journée devant France Info, dans la saison 10, le pape est mort et Donald il a voulu devenir le pape. Il l'a fait savoir en publiant une image de lui en pape, parce que Donald il a pas beaucoup de vocabulaire, donc il communique avec des images. Finalement, Donald, il n'est pas devenu le pape, mais il a réussi à s'engueuler avec le nouveau pape. Et il faut le faire pour s'engueuler avec le pape. Déjà, il faut s'engueuler en latin. Moi, je vois mal Donald Trump arriver et dire « Papum, papum, habemus problemum, very big problemum ». Bon, du coup, Donald, il ne veut plus devenir le pape, il veut devenir Jésus. Il l'a fait savoir en publiant une image de lui en Jésus. Et soit dit en passant, moi, Donald Trump en Jésus, moi, je dis stop. Je pense qu'il y a des limites à l'indécence. Il est hors de question qu'un jour Donald Trump ressuscite. Je veux dire, il a eu une assez longue vie. Je pense qu'il a suffisamment fait de miracles, Donald Trump, comme par exemple ressusciter le nazisme. ou transformer le samplon 95 en Château Margaux. Bon, revenons à notre série. Dans cette nouvelle saison, Donald Trump, il a bloqué le détroit d'Ormuz. Pour ceux qui ont bien suivi, le détroit d'Ormuz, il était déjà bloqué à la saison précédente. C'est facile de bloquer un endroit déjà bloqué. On dirait à la SNCF qui annonce un retard sur un train déjà supprimé. Et depuis, le détroit d'Ormuz, il est bouché, il est tout bouché. On dirait le boulevard Carnot à 17h. Il est tout bouché, comme les artères de Donald Trump. Il est tout bouché. On dirait les toilettes de Radio G. L'Iran, c'est ce gars qui a trop utilisé de papier toilette. Et les États-Unis, c'est Pierre Benoît qui passe après, alors qu'il a mangé du gluten. Et ça, Pierre Benoît, c'est pas sympa pour les collègues. Bon, alors, je sais ce que vous allez me dire, Pierre Benoît. Moi, je me déplace en vélo. Le détroit d'Ormuz, le prix du carburant, tout ça, ça me concerne pas. Et bah, détrompez-vous. Le blocage du détroit d'Ormuz, ça bloque pas seulement l'essence, ça bloque aussi des produits essentiels à la survie de l'être humain, comme par exemple des engrais, des médicaments ou encore les préservatifs. Parce que je ne sais pas si vous saviez, je ne sais pas si vous avez vu passer l'info, mais à cause du blocage du détroit, on est à 2 mois d'une pénurie mondiale de capotes. Voilà, avec toutes les conséquences que ça peut prévoir. La hausse de la natalité, l'augmentation des MST, une allocation solennelle d'Emmanuel Macron qui nous dira « nous sommes en guerre contre la syphilis ». Comme avec les masques pendant le Covid, je pense que le gouvernement va rationner les préservatifs et les réserver à des métiers essentiels comme les acteurs porno ou les animateurs radio. Les youtubeurs vont nous proposer des tutos sur comment fabriquer nos propres préservatifs à l'aide de filtres à café usagés. Et pas l'inverse, Pierre Benoît, pas l'inverse. Contre toute attente, la Troisième Guerre mondiale sera peut-être pas nucléaire, elle sera peut-être gagnée par des puceaux et des abstinents. Et là-dessus, je pense que le Vatican a une longueur d'avance. Bon, je veux pas vous spoiler la saison 15.
9: Saison 15 à retrouver dans 2 semaines, ou pas d'ailleurs, Adrien.
14: Je sais pas. Oui.
9: Oui, ok, d'accord. Des communications te concernant, du coup. Alors, le spectacle s'est bien passé le mercredi dernier, content?
14: Eh ben oui, il y avait Pierre Benoît en plus dans la salle, donc ça m'a donné de la force.
9: Qui avait bouché les toilettes aussi, d'ailleurs. Je rebondis juste sur sa chronique. Et on te revoit sur scène, tu disais, le 5 juin à Tours.
14: 5 juin à côté de Tours, à Monet.
9: Embauche-moi pour ta com, hein, si tu veux.
14: Je vais faire ça.
9: Ok, ça marche. On en discute en antenne et on continue d'abord avec nos invités.
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9: Nos invités qui sont Emma et Charlotte de 203 Films. 203, c'est le nom de la salle, le numéro de la salle dans laquelle vous vous êtes pas forcément rencontrés, mais en tout cas vous avez passé beaucoup de temps à travailler sur des projets en lien avec l'école ou extrascolaire. 2023, c'est l'année à laquelle a été créé 203 Films. Ah bon, bah c'est sur le site internet que j'ai vu ça, Charlotte.
17: Non,
9: ruine ma transition du coup de derrière.
17: C'est l'année où on s'est rencontrés.
9: Ah, c'est l'année de rencontre.
17: 203 Films a été créé officiellement en 2025.
9: Ah oui, donc c'est encore plus récent que les 3 ans que j'annonçais tout à l'heure. C'est pour ça que je t'ai vu faire des signes. Tu me disais non. Mais d'accord, donc c'est encore plus récent. Emma, tu voulais rajouter quelque chose?
17: En fait, la société, elle existe depuis 1 an. Mais en vrai, ça fait 1 an et demi, 2 ans qu'on parle du projet et qu'on considère à le faire. Mais oui, la société, ça fait que 1 an.
9: Bon, j'arrive quand même à me raccrocher à des branches puisque c'est tout récent, donc ça veut dire que c'est une aventure entrepreneuriale qui débute. Vous nous avez expliqué pourquoi elle a débuté tout à l'heure. Quelles sont les motivations, les ambitions, les craintes aussi qui peuvent exister? Vous apprenez plein de choses, j'imagine que c'est peut-être pour ça que vous êtes à WeForge, ça aide. Vous en êtes où là déjà dans le développement de l'entreprise, on va dire, si on parle du point de vue business pur et dur, Emma?
17: On en est où? On en est que on se fait pas

0: commander, donc ça marche plutôt bien en ce moment, on est dans une belle période. Et puis après, bah, c'est toujours l'enjeu de trouver des clients et de rendre l'entreprise pérenne, quoi.
1: Donc, c'est-à-dire qu'aujourd'hui, vous êtes autant occupé à l'entreprise qu'au fondement de l'entreprise, c'est un des projets qui existe, il y a assez de clients, Charlotte ?
2: Bah oui, en ce moment, ça va, là, depuis plusieurs mois, on arrive à se projeter sur plusieurs mois. Et donc c'est très satisfaisant, c'est très gratifiant, surtout que, comme Emma l'a dit, la plupart de nos projets, on les a parce qu'on se fait recommander. Du coup, nos clients ont l'air satisfaits, donc on est contente.
1: Vous avez l'air d'être encore dans cette insouciance que tu évoquais tout à l'heure, Emma. Insouciance qui vous permet de rêver, j'imagine, d'avoir de l'ambition. Est-ce qu'on peut la connaître, cette ambition ? Est-ce qu'il y a des gros projets que vous aimeriez mener ? Ou alors, je ne sais pas, monter votre propre local, votre propre studio ? Est-ce que, ou alors, l'idée, c'est plutôt de se faire la main pendant 5-10 ans, et puis ensuite, on voit ce qui se passe ?
0: Bah, déjà, je pense que notre ambition, à la base, c'était pas non plus de monter une énorme entreprise. Enfin, nous, en fait, ce qui nous fait rêver, c'est d'avoir notre entreprise, d'avoir des projets et des clients cool avec qui on fait des choses chouettes qui nous plaisent. Et puis, tant que notre entreprise, elle fonctionne, qu'on peut en vivre, pour nous, c'est le plus important. Et oui, après, notre ambition, effectivement, ce serait... d'avoir déjà notre propre bureau à WeForge, ce serait cool, puisque pour l'instant, on est dans l'espace de coworking pour les étudiants entrepreneurs. Mais on espère que ouais, d'ici quelques temps, on pourra avoir notre propre bureau.
1: Donc pour l'instant, on prend plaisir, en fait, essentiellement, c'est ça, Charlotte ?
2: Oui, parce que du coup, là, il y a toute la partie un peu plus chiante de l'administratif qui est passée. Donc ça y est, la société existe, on a des clients, ça marche plutôt bien. Du coup, là, l'objectif, c'est de continuer, pérenniser, et ensuite, on pourra imaginer plus grand. Mais après, je sais qu'on aimerait beaucoup développer un peu le côté plus artistique, du coup, parce qu'on travaille avec beaucoup d'entreprises. Et là, on essaye un peu de commencer à rentrer petit à petit et à se faire des contacts plutôt dans le milieu artistique.
1: Par exemple, des clips musicaux ?
2: Oui,
1: ce serait ça ? Vous aimeriez faire des clips ?
2: Ouais, pourquoi pas ? Ouais. Carrément.
0: On a eu la chance déjà là, de tourner avec... une artiste qui se lance en solo et c'était notre premier projet un peu plus artistique avec quelqu'un du coup qu'on connaissait pas et qui nous a contacté et c'est vrai que nous on voit tout de suite la différence le milieu artistique ça nous plaît trop et c'est vraiment là qu'on peut s'amuser et vraiment montrer ce qu'on sait faire en termes de direction artistique. Quoi.
1: Oui, finalement, c'est ça qui vous distingue du parce qu'il y en a plein, des gens qui font de la vidéo, ouais. En plus des gens qui ont certainement moins de compétences. Maintenant, il suffit presque d'avoir un smartphone et puis un logiciel de montage et puis même l'intelligence artificielle, on pourra en parler, qui permet de faciliter pas mal de choses. Mais vous, c'est ça votre plus-value et c'est très important, c'est la dimension esthétique, artistique. Oui. Hein, c'est important d'appuyer là-dessus.
0: Oui, c'est ça. En fait, quand on a commencé à regarder ce qu'on pouvait faire au niveau de la production audiovisuelle sur Angers, déjà, il y a pas mal de concurrents, il y a beaucoup de freelance. Et du coup, c'était important pour nous d'avoir un peu notre patte artistique pour pouvoir se démarquer parce que sinon... on crée notre entreprise, mais s'il n'y a rien qui nous différencie, je ne vois pas pourquoi ça marcherait plus qu'un autre. Et du coup, on s'est dit, nous, qu'est-ce qu'on aime faire ? Visuellement, on aime bien créer des choses artistiquement qu'on trouve belles. Et puis aussi, y avait du coup toute cette dimension plus documentaire d'histoire de vie un peu qui nous intéresse. Et du coup, on s'est dit qu'on allait mixer les deux et que ce serait un peu notre patte, quoi.
1: Voilà, ça c'est la patte de 203 films avec donc le côté artistique et puis le côté très humain aussi à la fois dans les sujets et puis dans votre aventure à vous que vous êtes en train de mener.
0: Ouais.
1: Je reviens un petit peu sur le côté insouciant, le côté entrepreneurial et je me tourne vers Marie ou Adrien qui... Alors, on va pas citer vos âges, mais si vous revenez un petit peu en arrière et que vous vous revoyez à la vingtaine par rapport à cette insouciance, est-ce que toi Adrien, tu serais monté plus rapidement sur les planches ? Est-ce que tu te serais lancé dans une aventure un peu similaire à laquelle Emma et Charlotte se lancent.
3: Non, mais justement, c'est ce que je me disais. Moi, j'ai été un entrepreneur aussi, micro-entrepreneur, mais pas à vos âges, beaucoup plus tard. Et je me dis que j'aurais jamais eu le courage de faire ça à cet âge-là, en sortant des études. Et je me demandais, comment vous l'avez vécu ? Est-ce que c'était un parcours du combattant de monter sa boîte en France pour vous ? Ou est-ce que c'est au contraire quelque chose qui s'est fait facilement ?
2: Du coup, ça allait puisqu'on était très bien accompagnés et très bien entourés. Donc ça a vraiment beaucoup aidé.

0: ça, exactement.
1: Mais maintenant, vous avez le pied dedans, les deux pieds dedans, donc c'est, on y va, quoi.
0: Bah, c'est ça. Et puis, je rebondis aussi par rapport à notre âge. Ça, on nous fait vraiment la réflexion très, très souvent. Enfin, je me rappelle même d'une fois, on avait, au début de notre entreprise, on participait un petit peu à des after-work, des réunions d'entrepreneurs un peu bah, pour commencer à se faire un réseau. Et je me rappelle qu'à un de ces, je sais plus, c'était un petit déjeuner ou un after-work, je me souviens plus, on avait juste présenté notre entreprise, mais sans rien dire de plus. Et je me souviens que la personne qui organisait l'afterwork, elle avait dit « Ah bah, on peut même les applaudir parce qu'au vu de leur âge... » Et je me souviens que moi, j'avais trouvé ça un peu marrant. Enfin, je m'étais dit « Ah bon, moi, je vois pas ça comme un critère ou comme un truc vraiment genre notable. » Enfin, je trouve pas ça... je vois pas ça d'un œil vraiment extraordinaire, quoi.
1: Oui, finalement, c'est beau parce que du coup, c'est votre première aventure et puis c'est sympa à voir. Après, l'âge ne vient pas remettre en question d'éventuels talents, d'éventuelles compétences. Finalement, comme disait Adrien, on peut entreprendre à tout âge. C'est peut-être même mieux de le faire maintenant que plus tard. Il y a moins de freins et puis moins de peur. Marie, est-ce que toi, tu voulais réagir par rapport à cet entrepreneuriat dans lequel se sont lancés Emma et Charlotte? Ou simplement 203 films, hein, si tu veux aborder le côté plus artistique.
2: Non, moi je trouve ça très courageux, effectivement. Alors peut-être parce qu'on est un peu plus vieux à leur âge, j'étais loin de me lancer. Enfin, j'étais plus focus sur continuer des études parce que j'étais très bien à l'école. Après, moi j'ai une question. Du coup, vous êtes collègue, vous êtes copine, enfin... vous avez les mêmes compétences techniques, ce que vous avez présenté tout à l'heure. Qu'est-ce qui fait que vous êtes complémentaires sur l'entreprise? Alors, on a compris que sur l'administratif, il y en avait une qui était plus peut-être en lien avec la comptable et l'autre peut-être plus dans le commercial. Mais qu'est-ce qui fait que vous êtes complémentaires et qui fait que le binôme fonctionne?
3: Bah alors du coup, on a les mêmes compétences, mais on sait se les diviser pour être plus efficace. Par exemple, sur des tournages, on est capable de faire et la caméra et la lumière, mais on va se dire à l'avance, cette fois-ci, c'est toi qui gères la lumière et moi qui gère la caméra, par exemple. Donc voilà, on a les mêmes compétences, mais on arrive à se les partager pour qu'on soit le plus efficace possible.
0: Et je pense que le duo, il fonctionne aussi parce que on se parle vachement et on se dit vachement les choses. Et c'est hyper important. Et d'ailleurs, je crois que je ne me serais pas vue monter une entreprise avec quelqu'un qui n'était pas mon ami à la base. D'ailleurs, on se fait des petites réunions de temps en temps où on se dit, OK, comment ça va? Est-ce qu'il y a des choses où tu ne te sentais pas bien à ce moment-là ou des choses comme ça? On essaie vraiment d'être hyper transparente parce que je pense qu'il n'y a que comme ça que ça peut fonctionner.
1: Oui, finalement, vous n'avez même pas l'impression de travailler. C'est un petit peu comme on continue l'amitié et puis on travaille en parallèle.
0: En vrai, il y a quand même une différence parce que avant, on était 100% amis et maintenant, c'est vrai qu'il y a, on passe vraiment notre vie ensemble pour le coup, mais plus pour travailler, quoi.
1: Et vous restez 100% amis, c'est juste qu'en plus, c'est du pourcentage qui sont venus travailler. Ça m'a donné l'impression, sinon
0: que... Du coup, forcément, la relation, elle a un peu évolué, quoi.
1: Ok, bon, on continue de parler de vous, on fait une pause musicale, on écoute Aïe d'Elaïs et on revient ensemble juste après.

0: Aïe, Delaïs sur le 101.5 FM à l'écoute de Topette. Bon, semble-t-il qu'il n'y aurait pas de chronique ciné finalement. Mathéo et Johan ne semblent pas pointer le bout de leur nez respectivement par la fenêtre du studio, mais on peut rester derrière la caméra ou devant ou à côté, peu importe, ou à l'étalonnage, puisque nous sommes toujours avec Emma et Charlotte. Pour parler de 203 films, on a bien parlé de 203 films, on a parlé de vos projets, de vous aussi, de vos profils, qui sont indissociables de notre point de vue, hein. L'une ne va pas sans l'autre, en tout cas j'imagine que vous faites autre chose sans l'une et sans l'autre de temps en temps. En tout cas vous êtes à WeForge, on a compris que c'était important pour vous, l'ambition même était d'avoir un propre bureau à WeForge pour 203 films. En quoi c'est, pas vital, mais vraiment une plus-value, une chance de pouvoir profiter d'un lieu comme ça? C'est pas de la simple location de bureau, on le sait ici dans Topette, pour parler souvent de WeForge. Il y a une énergie, il y a une mise en relation, il y a un sentiment de confiance, d'être porté, d'être ensemble, même si chacun fait son truc de son côté. Charles, Emma.
1: Oui, bah pour nous, vraiment, être à WeForge, c'est un peu la base, quoi. C'est vrai que travailler depuis chez nous, on n'aime pas trop. Et enfin, c'est tout bête, mais rien que le fait de se lever le matin et d'avoir un endroit où aller travailler, en vrai, ça change tout. Enfin, c'est hyper motivant. Et c'est vrai que WeForge, c'est vraiment trop bien pour ça.
2: Et puis, on a un entourage aussi là-bas. On s'est fait des copains. Tout le monde se connaît. Et on s'est aussi créé notre réseau grâce à WeForge. Nos premiers clients, on les a rencontrés à WeForge. Donc, non, c'est vraiment... C'est vraiment un endroit hyper vivant et hyper motivant dans lequel évoluer.
0: Donc pour l'instant, l'idée, c'est vraiment de rester, de bénéficier de cette effervescence, de cette bienveillance aussi, parce que tout le monde est bienveillant, on se sent appartenir à la même communauté, sans être forcément sectaire, mais du coup, on a l'impression d'être avec d'autres personnes qui partagent en plus les mêmes problématiques sur le volet entrepreneurial. Il y a le côté, bah voilà, si on a besoin d'un coup de main, j'imagine qu'on peut toquer à la porte du voisin, et puis c'est plus simple aussi, Emma.
1: Oui, c'est vrai, il n'y a pas que des entrepreneurs à WeForge, mais oui, c'est vrai qu'on sent un peu une énergie où tout le monde s'entraide. Enfin, nous, dans le bureau dans lequel on est, c'est un open space où c'est beaucoup de jeunes comme nous qui montent leur boîte. Et du coup, c'est vrai que si l'un a besoin de conseils, bah, l'autre est là pour l'aider. Enfin, c'est hyper chouette.
0: La table de ping-pong est importante pour vous. le spot jeu aussi, je ne sais pas si vous y allez des fois au quatrième étage, tout là-haut. Là.
2: Oui. Il y a une période où on a beaucoup joué à Mario, mais on n'a plus le temps maintenant, donc c'est bon signe. Hein. Ouais. Mais oui, la table de ping-pong est top.
0: Sur ces espaces partagés, c'est un petit peu ce qu'on peut aussi retrouver au Palace, d'une certaine façon. Ça, c'est important parce qu'il y a les idées, les projets, les rencontres, les lieux. Hein. Tu le dis, Emma, c'est important d'avoir un lieu aussi où on sait que c'est l'endroit où on va pouvoir, notre cerveau, se mettre en effervescence et puis briller de nos meilleures idées et puis de nos meilleures intentions. Est-ce que toi aussi tu retrouves ça avec le Palace par exemple ou ton regard sur WeForge, Adrien?
3: Ouais, j'avais beaucoup. Avant, je bossais dans la com aussi et j'aimais
0: beaucoup. J'en découvre tous les jours, hein, à chaque instant sur Adrien.
3: Et non, j'aimais beaucoup ces espaces-là de coworking effectivement pour rencontrer ses premiers clients et les partenaires avec qui on va travailler. Et des fois, ça se fait beaucoup sur des trucs informels. Ouais, enfin, moi, je vous parlais du ping-pong. Moi, je sais que j'ai été dans un coworking où il y avait un mini-golf. Et je sais que...
0: Donald Trump encore, c'est ça.
3: Et non, moi, mes premiers clients, je les ai rencontrés en jouant au mini-golf, finalement. Et ça peut paraître complètement pas du tout professionnel comme lieu, mais c'est hyper important, je pense, d'aller jouer au ping-pong avec des gens qui vont peut-être avoir besoin de vous... plus tard, ouais.
0: Donc Emma et Charlotte, ça veut dire qu'il faut dire à Ben d'installer un mini-golf aussi, éventuellement.
3: Ping-pong, c'est très bien.
2: On va lui transmettre le message.
0: Et toi alors, Marie, aussi, cette idée de quand on a une activité professionnelle, même si on est indépendante, ou en binôme, si on est en sa petite entreprise, le fait de se mettre en réseau comme ça, de rencontrer des gens aussi qui partagent les mêmes problématiques, sans parler de concurrence?
4: Alors, moi, je pense que c'est important, parce que ce qui est important, c'est de ne pas s'isoler. Et justement, c'est ce que permettent les espaces de coworking. C'est finalement des gens qui sont censés, qui ont des activités assez solitaires des activités similaires et qui peuvent se retrouver et du coup échanger. Parce qu'en fait, on a toujours besoin des autres pour avoir, ne serait-ce dans les méandres administratifs, un ou deux tips, ça peut être rien que ça, très utile. Et surtout quand on débute. Donc pour moi, c'est essentiel. Après, moi, j'ai une question.
0: Très rapide, du coup, mais très rapide. Tu peux la poser. C'est la réponse qui devrait être très rapide.
4: Ok, je suis client j'ai une entreprise, je contacte 203 films. Qu'est-ce qui se passe?
2: Première étape, on précise les besoins. Parce que c'est hyper compliqué de faire un devis sans aucune précision. Du coup, on précise les besoins, du coup, le temps de tournage, le temps de montage, la charge de travail en fait, que ça va représenter. Et ensuite, voilà, donc on rencontre le client et ensuite on envoie le devis. Il est accepté ou non, on ajuste et voilà.
0: C'est une super transition, en vrai, Marie, ta question sur les infos pratiques aussi pour découvrir 203 films, parce qu'il y a ce beau site internet. J'imagine que quand on bosse dans la com, on sait communiquer sur ses prestations. Emma ou Charlotte, je ne sais pas qui gère ce point-là.
1: On n'est pas toujours les meilleurs, justement, parce que c'est vrai qu'on fait tout pour les projets de nos clients et du coup, des fois, on n'a pas forcément le temps de s'occuper de notre propre com. Mais oui, en tout cas, sur notre site, sur Instagram, c'est là où on est le plus active.
0: On peut savoir sur quoi vous travaillez en ce moment-là, avant de se quitter? Ou c'est secret défense?
1: Non, c'est pas secret défense. Là, beaucoup de montage de post-production, parce qu'on a eu une période intense en tournage. Notamment, il y a eu un défilé de mode à Espace Anjou, et on a fait une vidéo, du coup.
0: Voilà, tout simplement. Donc là, c'est le taf un peu moins drôle, du coup, de montage. Enfin, souvent, c'est un petit peu le...
2: Bon, c'est fun quand même, parce que du coup, on voit nos idées un peu prendre vie. Et aussi la demande du client. Donc en vrai, c'est une partie qu'on aime beaucoup aussi quand même.
1: Ouais.
0: Bon, en tout cas, une belle énergie, du sourire tout au long de ces échanges qui promettent encore une belle aventure pour la suite, pour 203 films et puis pour vous deux. Hâte d'en apprendre davantage. Je ne sais plus si on a dit des réseaux sociaux éventuels ou pas. On a parlé que du site, je crois.
1: Bah ouais, Instagram, en vrai, c'est là où on peut retrouver le plus souvent ce qu'on fait. Ouais. Donc 203 films sur Instagram.
0: Et on peut, comme Marie par exemple, passer par Instagram pour entrer en contact avec vous.
1: Oui, complètement.
0: Je dis pas qu'elle l'a fait, c'est juste qu'elle posait la question tout à l'heure. En tout cas, bah, merci beaucoup Emma et Charlotte de nous avoir parlé de 203 films.
1: Merci.
0: Je pense qu'on a fait le tour. On a bien compris que l'esthétisme, l'art, le côté artistique aussi est très important pour vous. Le fait que vous soyez ensemble aussi, à WeForge également. D'une certaine façon, vous êtes un peu comme à l'école, mais en mieux.
1: En beaucoup mieux,
0: bah carrément. On se tient informé. Nous, on se retrouve demain à 18h10. On va prendre des nouvelles de Mathéo et de Johan, savoir ce qui se passe pour eux en ce moment. Marie, bah bon vent.
4: Merci.
0: Voilà, je sais pas où est-ce que tu vas, mais bon vent.
4: Moi non plus, mais je verrai bien. C'est l'aventure.
0: Il paraît que tu continuerais peut-être en radio plus tard.
4: Peut-être, après cette expérience à tes côtés, effectivement.
0: Bon, en tout cas, ça a été un plaisir. Adrien, toujours sur scène le 5 juin à Tours.
3: Exactement, à Monet. C'est à côté de Tours.
0: Monet, ce qu'il faut donner aussi pour venir te voir.
3: Sur les réseaux sociaux, Adrien Courbe.
0: Ça ne marche, on ne va pas monter de 106 humour ensemble.
3: Je vais aller faire une sieste, je crois.
0: Moi aussi, viens, on n'y va pas ensemble. En tout cas, on se retrouve demain à 18h10. Prenez soin de vous et topette.

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4: Ils conduisent les hobbits en mise en garde.
5: Je s'appelle Groot.
6: Il n'y avait qu'un moyen de sortir d'ici et vous l'avez coupé.
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8: C'est à côté.
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1: Bah là, on joue là, c'est sérieux?
2: Et oui, on joue sur le 101.5 de Radio G. Bienvenue dans les voix du Scénarium. Seb au micro, on va passer une heure ensemble. N'hésitez pas à nous rejoindre dans le chat de la radio sur le site www.radio-g.fr, onglet chat. On répondra directement à vos petites questions, même si vous voulez poser des questions à notre invité. Pour l'instant, je suis d'abord avec Romain. Tu vas bien, Romain ?
3: Salut, et je remercie la personne qui a laissé un éventail dans le studio de Radio G.
2: Eh ben, merci à cette personne. Et on a également avec nous Clément. Bonjour Clément.
4: Bonsoir, merci de m'accueillir.
2: Mais de rien. Tu es le président d'ID20, si je ne me trompe pas.
4: C'est ça.
2: Et on va parler du coup de ta structure et des événements qui vont y être associés tout au long de l'émission. Donc voilà, si vous avez des questions, n'hésitez pas sur le chat, on se chargera de les transmettre à Clément. On va commencer avec quelques news d'agenda que tu avais, mon cher Romain.
3: Ouais, moi je voulais juste dire que c'est à tour de rôle samedi prochain à la bibliothèque de Belbeil, donc rendez-vous mensuel de jeux de rôle, d'initiation au jeu de rôle plutôt. Donc c'est les samedis après-midi de 14h30 à 17h sur inscription, il faut téléphoner à la bibliothèque. Et donc j'y serai samedi prochain avec les Gong Farmers de l'Anjou, avec Augustin qui nous fera un scénario donc de Dungeon Crawl classique, et moi je ferai Ninja City. Toujours le petit scénario de ce jeu que nous avons fait en Actual Play dans cette émission, ici même, il y a quelques mois.
2: T'as qu'un scénario en fait.
3: Oui, j'avoue, j'ai acheté un deuxième et je suis encore en train de le lire. Alors que ce ne sont que des scénarios de 10 pages, mais bon, c'est pas grave.
2: Ouais, mais c'est écrit petit.
3: Et donc, bah tiens Clément, je sais pas si tu connais ce rendez-vous, mais il y a pas mal d'associations qui tournent en fait sur ce créneau, donc c'est bien aussi d'aller alors se confronter à un public très familial.
4: Si, on en parlait, je connais d'ailleurs très bien Augustin qui vient aussi jouer chez nous de temps en temps.
3: Et donc c'est la dernière de la saison, mais je sais qu'on remet ça à la prochaine rentrée, à partir de la prochaine rentrée scolaire.
2: Ce moment où j'aurai un peu plus de temps, je pense que je reviendrai faire des animations, mais c'est vrai qu'aujourd'hui, c'est un peu compliqué.
3: Ouais, la bibliothèque de Belbeil, qui est une des deux bibliothèques de réseau, je crois, aussi, où on peut emprunter des livres de jeux de rôle.
2: Ouais.
3: Et c'est pour ça que, de temps en temps, il y a de l'initiation, parce qu'un livre de jeux de rôle à la bibliothèque, pour quelqu'un qui n'en a jamais fait, ça peut être intimidant.
2: C'est vrai.
4: C'est vrai que ça peut être un peu déroutant de voir toutes ces règles, toutes ces tables à la première lecture.
3: On ne sait pas toujours comment prendre le truc, c'est pas si évident que ça en fait. Il y a des gens qui me posent des questions très basiques sur le jeu de rôle, qu'est-ce que c'est, comment on fait, c'est quoi le MJ, Et donc, bon, il y a plutôt des jeux d'initiation, mais il y a des trucs un peu plus corsés. Et puis on en trouve aussi à la bibliothèque Nelson Mandela.
2: Bah, les deux bibliothèques principales en fait, avec une ludothèque.
3: Ouais, les plus ludothèques peut-être, il y a celle de Montplaisir aussi qui a une grosse
2: je
3: ludothèque.
2: Crois. Hein. Ouais. Mais l'occasion effectivement pour vous de venir découvrir des jeux de rôle, de voir un peu comment ça fonctionne, et puis bah, pourquoi pas d'emprunter des choses. Alors pas le soir même, hein, on pourra pas faire d'emprunt je crois.
3: Bah si, la bibliothèque ferme à 17h30. Donc,
2: ok, ouais. Parfait. Mmh.
3: Et bah, sinon en événement, il y aura le Ludofest, il y aura du jeu de rôle, hein, j'imagine, là-bas.
4: Bah, bien sûr,
3: on en parlera donc parce que c'est ID20 qui va assurer cette partie.
2: Cette partie jeu de rôle. Ok.
3: Donc le Ludofest c'est le 13-14 juin.
4: Tout à fait.
2: Perfect. Et ben avant de rentrer dans les événements, on va peut-être juste rentrer dans la présentation avec la grande question. Mais qui es-tu, Clément ?
4: Eh bien...
2: Et qui n'a pas coupé son portable ?
5: C'est moi. Oh là là.
2: Qui es-tu, Clément ? Explique-moi un petit peu d'où tu viens et puis quelle a été l'idée un petit peu derrière ID20.
4: Eh bien, Clément, du coup, président d'ID20, président fondateur... j'ai créé ID20 il y a 2 ans maintenant avec mon groupe de jeux de rôle. On est parti d'un constat très simple que je me suis fait quand je suis arrivé sur Angers en 2021, ça remonte un peu, qui était de trouver une association pour partager le jeu de rôle sur, on va dire, un segment qui n'est ni le segment, on va dire, familial,
2: okay,
4: ni le segment, on va dire, des joueurs un peu historiques qui ont des groupes depuis 10, 15, 20 ans peut-être, et de chercher un peu cette communauté d'étudiants, jeunes actifs, qui veulent se mettre au JDR, donc découvrir, ou alors tout simplement trouver quelqu'un pour jouer ou pour masteriser. Et donc, en ayant monté ce groupe-là de Donjons et Dragons avec mes amis. On s'est dit, pourquoi on testerait pas de monter ça? Et puis, force est de constater que ID20 fonctionne bien, parce qu'en 2 ans, aujourd'hui, on est quasiment à 40 adhérents. Et preuve que le segment avait besoin d'une association qui met en scène jeux de rôle sur Angers.
2: Ça fait quoi comme fourchette d'âge? C'est quoi, 18-30?
4: On est plus autour du 20-35.
2: 20-35?
4: Ouais, voilà. Je dis plutôt des étudiants, donc des gens qui vont être dans les universités, donc de Belbeil ou de Luco, et on va dire des jeunes actifs, donc des gens qui sortent d'études et qui ont envie de participer à un loisir social, mais pas forcément un peu chill. Voilà. Et le jeu de rôle remplit parfaitement cette case.
2: Parfait. Pour l'instant, vous n'êtes pas rendu au moment où vous allez commencer à virer des gens parce qu'ils sont trop vieux.
4: Non. Au contraire, on aime bien le troisième âge. On trouve qu'ils sont beaucoup plus sympas. On accepte tout le monde, évidemment, parce que c'est aussi ça le JDR. Tout le monde peut venir jouer et tout le monde peut venir incarner le rôle qu'il veut.
2: Ok, parfait. J'avais plein de questions et là, elle sort. C'est pas grave. On discutait tout à l'heure avant de commencer l'émission. Alors, tu me disais que vous n'avez pas de local fixe. Vous êtes des JDR-SDF?
4: Tout à fait. Pas de local fixe, pas de local à nous. C'est vrai qu'aujourd'hui, c'est assez difficile pour une association qui est aussi jeune d'avoir un local via la mairie. Mmh. On fait avec les moyens du bord. On est très content d'avoir un partenariat avec l'autre auteur Place Lafayette, qui nous met à disposition des tables et on les remercie.
2: Donc pour l'instant, vous jouez là-bas, hein?
4: On joue principalement là-bas, okay. Mais pas que. On a aussi des tables et des moments. On ne fait pas que du jeu. On a aussi des tables rondes, des tables de création de personnages. On essaye de mettre en place des formats autres que le jeu, autour du jeu de rôle. Et on fait ça, notamment dans les bars à jeux, donc qui vont être le Welsh ou le Big Woods, ou aussi au Wallabies, notamment, sur Foch. Donc voilà, on essaye d'avoir des acteurs un peu locaux du centre-ville pour nous permettre de combler ce manque de local et de nous aider à développer nos formats pour proposer toujours plus à nos adhérents.
3: Vous jouez aussi à carte peinte
4: À Trélazé.
3: Ouais,
4: tout à fait. Ouais. Une fois par mois, on a une soirée le vendredi soir où on propose plusieurs tables et notamment du Tagel C'est Quantique que j'anime.
3: Très bien.
2: Il faudrait faire presque des battles avec les arts ludiques. Hein. Vous faites une journée à...
4: Eh ben, on verra ça
2: contre lui. Vous jouez à quoi? Que du jeu de rôle, spécifiquement jeu de rôle, ouais. Ou il y a d'autres activités connexes?
4: Non, on s'est dit, enfin moi je suis plutôt jeu de rôle. J'ai créé l'association avec mon groupe de jeu de rôle, donc on s'est dit on fait que du jeu de rôle. Parce que on sait très bien que si, alors non pas que le jeu de société soit mauvais, au contraire, moi j'adore jouer au jeu de société, non mais voilà, il y a pas de ça, mais on s'est dit, si on commence à intégrer du jeu de société, comme le jeu de société, c'est quand même beaucoup plus simple que le jeu de rôle, on va pas se mentir, on apporte une boîte, on joue à 4, 5, 6, 8, il n'y a pas de prise de tête. Le jeu de rôle, il faut qu'il y ait un MJ, il faut qu'il y ait de l'écriture, il faut qu'il y ait un système, il faut qu'il y ait des livres, il faut qu'il y ait des joueurs, il faut qu'il y ait un peu de matériel. C'est moins facile à mettre en place. Et donc, on s'est dit, on fait que du jeu de rôle, parce qu'on a peur de dériver sur une association un peu... on se réunit, on ouvre une boîte et puis on joue. On voulait vraiment garder... Alors, pour l'instant, peut-être on ne sait pas de quoi l'avenir sera fait. Mais pour l'instant, on se dit, on se concentre sur le jeu de rôle, c'est vraiment ce qu'on a envie de développer entre nous et ce qu'on a envie de proposer parce qu'on pense que c'est un loisir, en plus d'être très riche, qui est très fédérateur et où tout le monde peut vraiment se retrouver et s'épanouir.
3: Alors moi, je trouve que, enfin, on peut faire du jeu de rôle avec moins de moyens que le jeu de société. Et surtout, le jeu de rôle, c'est plus modulable, quoi. Souvent, tu pars d'un jeu de rôle, puis finalement, tu finis par faire ton propre truc avec ton propre matériel que tu as fait toi-même, des fois. Ça ne nécessite pas forcément d'avoir... alors que le jeu de société, bah, il est là, quoi. Tu joues avec la boîte, les pions, les meeples. C'est plus cadré, quoi.
4: Ah, c'est plus cadré, c'est sûr. Mais une boîte, elle peut... durée et un temps infini, une boîte de jeux de société, je sais pas, vous ouvrez une boîte alors, je sais pas, de Flip 7 par exemple, vous faites une partie, 10 parties, 20 parties, dans 20 ans ce sera la même boîte, alors que le jeu de rôle, vous faites un scénario, bah si vous rejouez avec les mêmes gens, vous pouvez pas refaire le même scénario. Donc il y a quand même ce côté un peu préparatif, de mise en scène en fait, qui est propre au jeu de rôle. Alors effectivement, on peut faire ça avec 3 bouts de ficelle et un dé, mais ça demande...
2: Même sans dé, ouais.
4: Ou sans dé, mais voilà, ça demande quand même un minimum de préparation en amont,
3: oui,
4: pour pouvoir proposer quelque chose qui fasse venir et revenir les gens. Mmh.
2: Les parties que vous proposez, c'est plutôt de la partie, on va dire, en campagne ou ça peut être principalement des one-shots? Alors, et question subsidiaire avec, est-ce que c'est forcément les mêmes joueurs ou est-ce que des joueurs peuvent venir se greffer ou partir au fil du temps?
4: Alors, on a fait le choix de ne pas partir sur des formats de campagne.
2: Okay.
4: Parce que on sait qu'aujourd'hui, on a donc les soirées, c'est toutes les deux semaines, chez les autres auteurs notamment. On sait que les gens ont des emplois du temps. Et c'est très compliqué de dire à des gens, eh ben, faut que vous veniez toutes les deux semaines, sinon, si vous loupez un épisode, c'est galère. Mm. Donc on a préféré prendre le format du one-shot et dire aux gens, alors je parle de Donjons Dragons parce que c'est quand même le format qui est le plus joué chez nous et le plus apprécié aussi. On dit aux gens, venez avec votre personnage, créez-le, personnalisez-le, et plus vous venez, plus il va gagner l'expérience et plus il va le grandir avec vous. Et comme ça, il n'y a pas de contrainte d'emploi du temps. Il n'y a pas de « Ah non, je suis obligé de venir » ou alors « Ah, je suis dégoûté, je ne peux pas venir, il dévint cette semaine, je perds mon avancée en fait. » Non. Aujourd'hui, vous venez avec... Ou alors vous venez sans rien, on propose des personnages déjà préfaits, vous venez et puis vous jouez. C'est vraiment un peu plug and play, vous venez, vous jouez.
2: Ça, c'est cool.
3: C'est ça que vous appelez l'Adventure League, non?
4: On appelle ça l'Adventure League, et effectivement. Alors, il y a un certain fil rouge, on voit des ennemis un peu récurrents, mais... Il n'y a pas forcément de lien style campagne. Donc, chez Ideva, on est plutôt en mode « Vous venez vous jouer. » Et voilà.
2: L'Adventure League, c'est uniquement ça ou il y a un cadre plus global que tu pourrais nous décrire?
4: Il y a un cadre, on va dire, un peu de lore.
2: Ouais.
4: C'est-à-dire, on va retrouver les mêmes cités, les mêmes ennemis, certains enjeux, mais rien qui va nécessiter un suivi, comme pourrait nécessiter une campagne. Donc, on va rester sur du one-shot où, ah bah tiens, le méchant, c'est le même méchant qu'il y a deux fois, mais c'est juste de la référence et pas forcément du suivi narratif.
3: Parce que le mot ligue, il fait référence, ça fait référence au championnat sportif, non?
4: Alors, effectivement, pourquoi? Alors, déjà, parce que l'Aventure League, c'est pas quelque chose qu'on a créé nous, c'est un concept qui existe déjà outre-Atlantique, aux États-Unis et au Canada notamment. C'est-à-dire ces genres de rencontres où les gens ramènent leur propre personnage. Et on a un concept qui est donc dirigé par Quentin, qui s'appelle l'Epic Table, où à la fin, on fait un événement, on va dire, annuel, où tout ça se rencontre et donne une table à 10-15 personnes, et qui fait l'Epic Table et la conclusion de la saison, entre guillemets.
3: La finale.
4: C'est ça.
2: J'ai mon cerveau a bugué sur 10-15 personnes. Je vous propose qu'on fasse une petite pause musicale pour que je me remette de ça et on en reparle juste après.
3: Le premier choix musical de Quentin.
2: Qui est
3: C'est le générique de Critical Role, la série d'animation, non?
4: C'est ça.
3: Pas trop suivi, ouais.
4: Tout à fait.
2: Et ben on leur fait des bisous et on se retrouve tout de suite après. Si ça veut bien se lancer.
3: Aussi non, Clément va être au bout.

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1: Allez, vous êtes de retour sur le 101.5 de Radio G. Vous venez d'écouter le générique de Critical Role, Your Turn to Roll, avec une grosse voix, qui était très cool. On s'était dit pendant le générique qu'on parlerait peut-être de la série d'animation, sauf que personne ne l'a vu, donc on ne va pas en parler.
2: Non, je peux juste te dire que je crois que le morceau a été écrit par un des comédiens de la série.
3: Oui, ils sont tous à peu près acteurs, chanteurs, réalisateurs. Ah, ouais.
1: Que des gens talentueux, je suis jaloux.
2: Une casquette.
1: Je suis jaloux. On parlait de table où on se retrouve à 10-15 personnes.
3: Oui.
1: Comment ça se passe, une table comme ça?
3: C'est très complexe. Ça demande beaucoup de préparation. Et encore une fois, c'est un événement qui est assez rare. Hein. On ne fait pas ça toutes les semaines. Hein. C'est quelque chose qui arrive...
2: C'est une finale. Sinon, ce ne serait plus une finale. Hein.
3: Donc, c'est un événement unique dans l'année. C'est un peu le point d'orgue d'une année complète de jeu. Qui est un peu le payoff pour les joueurs, c'est-à-dire un peu la récompense de tous se retrouver et de pouvoir tous jouer. Alors effectivement, ça demande de la préparation, ça demande beaucoup de souplesse aussi, parce que c'est beaucoup de joueurs, donc beaucoup de temps de parole.
1: Les disciplines chez les joueurs
3: faut aussi connaître son public quand on est maître du jeu. Donc, et c'est donc Quentin qui anime ça et qui sait très bien animer ce genre de table.
1: Ok.
2: Et moi, je propose qu'on parle de Nexus, du coup.
3: Bah ouais, tout à fait.
2: Mercredi prochain, parce que si j'ai bien compris, c'est aussi un tournoi de jeux de rôle.
3: Alors, c'est pas un tournoi, mais effectivement.
1: C'est le nom de son dont on a parlé. Je savais pas que ça s'appelait Nexus.
2: Nexus, c'est mercredi prochain,
3: Ludo Trotter. C'est mercredi là qui arrive,
2: Ludo Trotter. C'est le premier Nexus.
3: C'est le premier Nexus, première édition. D'ailleurs, il reste des places si vous voulez. Le lien est sur notre Instagram.
1: Je vous donnerai toutes les références tout à l'heure. Mais qu'est-ce que
2: c'est bien
1: Nexus?
2: De savoir qu'il reste des places, on n'en parle pas.
3: Nexus, ça vient d'un...
1: Laisse parler Clément.
3: Du coup, comme on a vu, donc l'Epic Table qui rejoint beaucoup de joueurs d'un coup, c'est un concept très fort. Et on s'est dit, il nous faut un autre concept, un peu plus large, mais qui réunit aussi nos joueurs, nos adhérents et des nouveaux joueurs, des néophytes. Et on a eu... Grâce à Ludo Trotter qui nous héberge, on a eu la possibilité d'avoir, du coup, mercredi prochain, la salle pour nous, tout seul. Toute la boutique pour nous.
1: Okay.
3: Du coup, on s'est dit, il fallait qu'on fasse un événement, un gros événement, une grosse préparation. Et on a eu l'idée d'un événement multitable, comme on pouvait voir il y a encore quelques années, outre-Atlantique. C'est-à-dire que toutes les tables jouent en même temps le même scénario. Donc toute l'étape évolue dans le même univers, en même temps. Et donc vous verrez mercredi, si vous venez, la libération d'une ville complètement assiégée. Et donc tous les joueurs jouent des libérateurs de la ville qui vont aider à la libération.
2: Il n'y aura pas d'interaction entre les tables?
3: Alors si, on a planché sur un système un peu maison. La grande difficulté, c'était de dire, ce qui est intéressant dans ce genre d'événement, c'est que les tables soient connectées.
2: Et oui.
3: Sinon, c'est,
2: oui,
3: que
1: sinon
3: des
1: c'est pas drôle.
3: La science, bon, c'est que des one-shots qui sont séparés, hermétiques, ça n'a pas d'intérêt. Enfin, ça n'a pas d'intérêt. Ça peut être sympathique, mais ça manque cette petite plus-value de l'événement, on va dire, communautaire. Et on a trouvé le moyen de... On s'est dit, si on attend, je sais pas, on dit, voilà, il faut qu'au bout de 2 heures de jeu, il faut que tous les joueurs soient à tel niveau.
2: Ah ouais.
3: Là, ça bloque. Soit les joueurs sont téléportés en avant, soit on leur dit faut attendre 10 minutes parce que là, les autres, ils n'ont pas fini. Ça a donné des contraintes. Et on s'est dit, plutôt que de donner des contraintes, on n'a qu'à donner des bonus. Donc, plus la table avance, plus elle débloque des bonus à donner aux autres tables. Pas elle. Aux autres tables.
1: Il y a de l'entraide.
3: Il y a de l'entraide. Enfin, c'est pas de l'entraide, c'est du gain.
1: Ok.
3: Je libère 10 civils, je donne un bonus à une autre table. Je détruis une arme de siège. Je donne un bonus à une autre table. Ou à toutes les tables, ça dépend du bonus. Et donc, on n'a que du bonus qui est donné. Et donc, chacun peut jouer sa partie, tout en ayant conscience que ses actions vont pouvoir aider d'autres tables, qui pourraient être en difficulté.
2: Et donc, ils racontent la même histoire dans une ligne temporelle parallèle?
3: Non, ils sont tous en même temps, au même endroit.
2: Ah oui, d'accord. Donc, c'est des différentes factions qui vivent le même événement.
3: C'est
2: okay.
3: Ça, tout à fait.
2: D'accord.
3: Et on a décidé de séparer l'événement en braquettes de niveau, c'est-à-dire qu'on a des groupes qui seront bas niveau, donc là c'est plus pour les débutants ou pour ceux qui veulent vraiment aider les débutants. Un groupe intermédiaire pour les gens qui sont un petit peu rodés. Et on a un groupe, là il n'y en a qu'un, les initiés, qui sont là pour affronter du gros boss fight et pour vraiment aller chercher les généraux et qui vont vraiment un peu comprendre plus l'histoire, mais c'est normal, ils sont plus haut niveau.
1: Oui, soldat, capitaine, officier, quoi.
3: Tout à fait.
1: Ok.
2: Est-ce que, par contre, alors difficulté, est-ce qu'on peut déclencher aussi des événements qui vont perturber narrativement tout le reste ? Si tu vois ce que je veux dire ?
3: Ouais, je vois. Alors, on s'est posé la question, on s'est dit, est-ce que, je ne sais pas moi, est-ce que je pourrais être à un niveau 3, faire écrouler le rez-de-chaussée, et du coup, le niveau...
2: Oui. Comment tu répercutes ça sur les autres tables ?
3: Eh bien, on s'est demandé ça, et en fait, c'est très compliqué à faire.
2: Ouais,
3: d'un point de vue mécanique.
2: Ou alors, il faut des MJ volants qui. Alors, entre les tables.
3: On a mis en place
1: un super MJ.
3: On a mis en place un super MJ, un coordinateur, qui permet de. Notamment les bonus, de savoir où vont les bonus, où en sont les équipes. Dire, ah, tiens, telle table, elle a besoin d'aide, telle table, elle a. Voilà. Donc, on a un MJ qui est coordinateur. Mais on a plutôt préféré garder les actes, enfin, les résolutions au global. C'est-à-dire qu'à la fin de l'événement, en fonction des actions, des réussites ou des échecs, on saura quelle est la résolution finale du scénario global.
2: C'est un peu finalement une technique de jeu de rôle grandeur nature réappliquée à du jeu de rôle sur table.
3: Un peu, ouais. On s'est beaucoup inspiré de ce qui se passe en wargame, en fait, en jeu de plateau, jeu de figurines, pour avoir un peu cette synchronisation et ce résultat un peu final de la partie.
2: Ok. Alors, il y aura combien de joueuses en tout ?
3: Alors, on a pour l'instant, si je dis pas de bêtises, entre 15 et 20 personnes. Donc, ça va donner... ça donne pour l'instant... ouais, 4 tables, mais on est encore ouvert à d'autres places s'il y a des gens qui sont intéressés. On a des MJ en stock.
1: Okay. Vous arrêtez à combien de joueurs ?
3: Bah, écoutez, s'il y a beaucoup d'inscriptions sur les deux derniers jours, pourquoi pas. Je pense qu'on peut faire. On a de la place techniquement pour 40 personnes.
2: Ah ouais.
3: Mais ça va faire beaucoup de MJ. Ouais. Parce que ça va faire 8 MJ, donc là on va être un peu short. Mais si on a 5-6 inscriptions de plus, il n'y a pas de souci.
1: Des groupes de 5, du coup.
3: C'est ça, des tables de 5.
1: Ok.
3: On a toute la place pour nous, on peut se permettre.
1: Et les challenges ? En tout cas, c'est un événement que j'ai peu entendu.
2: Ouais, moi aussi.
1: Et je suis pas dispo, mais j'aurais été très curieux, en fait, de voir. Et je serais preneur d'un compte-rendu de ça, Clément.
3: Mais avec grand plaisir.
2: Ouais, j'imagine qu'il y en aura.
3: Il y en aura. Bah, oui. Et nous, on est très curieux aussi, parce que c'est vrai que c'est un truc qu'on a créé vraiment maison, et on se demande... On croit au projet, donc on sait que ça va marcher. Mais on a hâte de voir un peu les écueils dans lesquels on va tomber et dans lesquels on n'est pas préparé.
2: Ouais.
3: Pour améliorer le concept qui reviendra forcément à la rentrée.
2: Pourquoi ça s'appelle Nexus ?
3: On voulait quelque chose d'un peu de convergent. Et donc le Nexus fait un peu appel à ça. Sans vouloir spoiler peut-être les auditeurs qui vont jouer chez nous. Mais c'est vrai qu'on est dans une écriture un peu... un peu proche d'un Marvel Cinematic Universe, si on veut.
1: Mmh, et du crossover quelque part.
3: Un petit peu.
2: Et tu parlais d'un siège, alors en gros, est-ce que tu peux nous pitcher, mais juste en quelques mots, cette histoire ?
3: On a écrit le scénario. La ville d'Asmorgath est une ville fortifiée dans les plaines du Nord, voilà, type un peu Game of Thrones dans le Nord, tout ça. D'un coup d'un seul, elle est attaquée par l'armée d'un Warlock. Voilà, qui sort un peu de nulle part.
1: C'est un magicien, le Warlock.
3: Ouais, c'est ça. C'est un magicien, un peu des ténèbres, là, quelqu'un d'assez obscur, dont on ne connaît pas vraiment les motivations. Et les aventuriers sont engagés, un peu en catastrophe, par la guilde, pour venir libérer la ville.
2: Quand même.
3: Et donc, on va avoir le braquette de bas niveau qui va être là pour sauver les civils, aller aider dans les ruelles. On aura le braquette intermédiaire qui va être là pour attaquer et saboter les armes de siège qui empêchent l'armée de rentrer dans la ville. Et on va avoir le bracket haut niveau qui là va être là pour attaquer les forces et les colonels du Warlock pour un peu défaire son terrible dessein.
2: Ok, et en système de jeu, qu'est-ce que vous avez choisi ?
3: Eh ben, on est, vu que c'est ce qu'on connaît le mieux, Donjons et Dragons 5e édition. Déjà parce que c'est ce qu'on connaît le mieux, donc pour l'écriture, la masterisation, ça nous paraissait normal. Et comme beaucoup de gens chez nous ont leur personnage de Donjons et Dragons, ou savent faire des personnages de Donjons et Dragons, et ben c'était le système un peu normal pour que les gens puissent quand même venir jouer avec un personnage qu'ils ont fait eux-mêmes. Comme ça, c'était plus naturel pour nous.
1: Même si les gens qui veulent découvrir ont un personnage prétiré qui leur sera fourni.
3: Tout à fait, on a créé aussi des prétirés pour l'occasion, donc il y aura de quoi faire.
2: Ça va durer combien de temps, alors, cette soirée?
3: Alors, on a prévu une durée de 3 heures, on peut un petit peu déborder, mais voilà, donc avec 15 minutes de préparation en amont pour bien comprendre les mécaniques de bonus, pour bien comprendre comment ça va se passer, le coordinateur, comment... Et puis donc, ouais, 3 heures plus de jeu, on va dire.
2: Et ça commence à...
3: Alors, ça commence à 18h30, mercredi. Entrée payante à payer sur place, c'est 3 euros.
2: Ok.
3: Voilà.
1: 3 euros, 3 heures de jeu, ça va. Voilà. C'est rentable.
3: On est plutôt sur un bon taux horaire.
2: Je pense même que vous pouvez relayer l'idée à... C'est Hasbro France, non? J'imagine qu'ils distribuent ce...
1: Oui, il y a des chances.
3: C'est ça, c'est Hasbro France qui distribue Donjons et Dragons, donc...
2: Ouais, je pense que vous
3: pouvez... Ah bah, s'ils nous écoutent...
2: À l'issue du tournoi, je pense que vous pourrez aller leur montrer, dire, regardez ce qu'on a fait et tout, ça va peut-être vous intéresser, ce format-là. Je trouve ça vraiment original et intéressant comme idée.
1: Ouais, j'ai hâte de voir...
3: Bah, lui aussi.
1: Ouais, je croise les doigts pour que vous n'ayez pas le petit truc qui sera compliqué à gérer, mais...
3: On croise les doigts aussi, mais bon...
2: C'est le taf des MJ, ça.
3: On sait improviser, hein, normalement, donc...
1: Un bon MJ, c'est un MJ qui sait faire croire aux joueurs que tout était prévu.
3: Tout à fait.
2: Et donc, on retrouvera, on va dire, des habitués, alors peut-être des membres de l'asso, déjà.
3: Bien sûr, il y a pas mal d'adhérents qui sont inscrits, mais aussi, on a pas mal, et là, ça nous a un peu surpris, mais ça nous ravit, on a énormément de nouveaux, des gens qu'on ne connaît pas, et qui sont des connaissances de connaissances, des gens, ou alors des gens qui viennent simplement...
2: Ouais, ça peut être des clients du magasin.
3: C'est ça, des gens qui ont vu la pub sur Instagram, qui se disent, tiens, un événement un peu collaboratif Donjons et Dragons, je fais ça une fois, de temps en temps, hop, et puis je m'inscris.
1: Terrible. Deux questions, là, en dehors de... Alors, on va continuer sur les événements déjà qui sont programmés, et puis on parlera d'autres choses après, mais après Nexus, il y a quoi de prévu?
3: Nexus. Alors après Nexus, on va boire un coup, mais après oui. en événement.
1: Avec modération, je précise.
3: Le 13 et 14 juin, on a le Ludofest au Parc Expo. Donc nous, comme on est partenaire du Ludo Trotter à l'année, bah forcément, on va pouvoir animer du jeu de rôle aussi au Ludofest.
1: Okay.
3: Donc ça, on a très très hâte. L'Angers Geek Fest pour nous a été vraiment une très grosse réussite, donc on a hâte de remettre ça.
1: Cool. Si on veut vous rejoindre, ça se passe comment?
3: Alors,
1: il y a une adhésion à l'année.
3: Il y a une adhésion à l'année. Comme j'ai dit, notre public, c'est vraiment les étudiants et les jeunes actifs. On sait que les étudiants, ils n'ont pas forcément les moyens. Donc, chez ID20, l'adhésion, c'est prix libre.
1: OK.
3: Avec un minimum de 5 euros par an.
1: Ça va.
3: Donc, voilà. Donc, vous mettez ce que vous voulez. Comme on dit aux gens, il ne faut pas adhérer tout de suite. Il faut venir. Non, mais il faut venir. Voir un peu comment ça se passe, et si on aime bien l'association, si on veut soutenir le projet, si on veut s'investir, là on adhère. Parce que, comme ça, on est sûr d'avoir des gens qui sont là pour l'association, et qui sont là pour le jeu de rôle aussi. Et donc, mais alors, pour le coup, rien n'empêche de venir jouer chez ID20 sans être adhérent, et juste venir comme ça, jouer chez Ludo Trotter, chez Carte Peinte, c'est gratuit.
1: Ok.
3: Donc, comme j'ai dit, vous venez vous jouer.
1: On a parlé de Donjons et Dragons, qui semble être le fer de lance, on va dire, des parties.
3: Ouais.
1: Mais on peut jouer à quoi d'autre? Tout jeu, n'importe qui peut venir avec son propre jeu, proposer des parties.
3: Ouais, bien sûr. On a, par exemple, récemment, on a Laurent, qui est un nouveau MJ qui masterise du Z-Corps.
2: Ah,
3: donc,
2: cool.
3: Du zombie un peu plus horreur. On a Charles, qui masterise du Morgborg, notamment chez nous.
2: Ouais, c'est souvent, ouais.
3: Ouais, c'est ça. On a du Knight, on va avoir... du Tales from the Loop, du Tales Quantique. Donc on a plein de petits systèmes. Et aussi, on a un système maison pour l'initiation.
1: Okay.
3: Parce qu'on garde une fois par mois, donc une séance sur deux, on a une table qui est dédiée à l'initiation. Pour que les néophytes puissent venir jouer, venir découvrir ce que c'est le jeu de rôle, ce que c'est jouer un personnage, ce que c'est un lancer de dés. Donc c'est un petit système. Alors c'est adapté du système Tiny D6 de Tiny Dungeon, qu'on a un peu refait à notre sauce, avec nos propres personnages, nos propres scénarios. Donc là, on a toute une valise dans plein d'univers disponibles. Et qu'on a dispo aussi des nouveaux MJ qui voudraient essayer.
1: Oui, c'est aussi l'occasion de découvrir un jeu dans lequel on n'a pas l'habitude, quoi.
3: Tout à fait.
2: Là, puis j'ai vu que Charles, il avait fait jouer Hit the Reich, par exemple, qui est aussi, un cool jeu de rôle qui n'a jamais été traduit en France, par exemple. Donc vous avez des trucs super pointus, quand même, indés et assez recherchés.
3: Ah ouais, on a la chance d'avoir des MJ qui sont assez anglophones. Donc on a pas mal de systèmes qui viennent d'outre-Manche, d'Outre-Atlantique.
2: Ouais.
3: Et ça permet de proposer des choses un peu innovantes, même si c'est vrai qu'on garde cette base Donjons et Dragons Heavy, on va dire. On est très centré sur Donjon Dragon, mais c'est vrai qu'on aime bien proposer des choses à côté.
2: En fait, vous avez toujours trois tables, les séances du mercredi.
3: C'est ça. Chez Lieu Trotteur, on a toujours trois tables. On a toujours une table Donjon Dragon. On a toujours une table, ce qu'on appelle la table découverte, qui est en fait des systèmes qui vont tourner. Je sais que, par exemple, là, prochainement, on aura du FF14, par exemple. Donc, des choses très... Moi, j'aimerais bien faire du Fabulous Ultima, mais bon, voilà, c'est des systèmes encore qu'il faut bosser. On a eu Dies Irae, il n'y a pas longtemps, qui est un système un peu fantastique, historique, à la période des guerres des 100 ans. Donc ça, c'est la table découverte. Et l'autre table, donc, elle alterne. Soit on remet du Donjon Dragon, parce que c'est ce que les gens veulent, soit on met l'initiation pour faire découvrir les néophytes.
2: Ok. Et puis un conseil quand même, réservé rapidement à l'avance, parce que les places partent très vite.
3: Ça part très très très vite, on est très souvent complet le mercredi. Comme je dis, c'est gratuit, donc il faut juste s'inscrire pour être sûr d'avoir une place. Après, c'est vrai que des fois, il y a quelques désistements, donc si vous voulez passer et dire « Oh, je peux peut-être me m'insérer sur une table », il y a toujours moyen.
2: Ok. Et là, c'est pareil, ça commence toujours à 18h30.
3: Là. Alors là, on est plus sur 19h-21h, c'est des créneaux de 2h, qui sont un peu plus courts, mais je pense 2h, c'est... Pour un one-shot, c'est correct. C'est pas... Alors, 2h, on va dire 2h plus, ça en déborde un petit peu de temps en temps. Mais c'est des créneaux qui sont faits pour du one-shot. Alors, c'est ce qu'on dit à nos MJ, notamment nos nouveaux MJ. C'est un format qui est particulier, le one-shot. On peut pas... On sait d'abord qu'il faut écrire en fonction de la contrainte de temps. Et une fois qu'on a ça en tête, bah, faut s'y plier.
1: Ouais. Oui, ça me paraît évident.
3: Voilà, donc c'est un peu spécial, mais les gens s'y font très bien. Et même, j'ai envie de dire, au contraire, ça, je pense que ça booste un peu au talent d'écriture, d'avoir ces contraintes-là. Je pense qu'on a beaucoup progressé en écriture, d'un point de vue général, en termes de masterisation, depuis qu'on a commencé l'association. Et aujourd'hui, ça roule très très bien.
1: Top. Je propose qu'on se refasse une petite pause musicale avec un deuxième morceau.
2: Mmh.
1: Qui est ? Qui est-ce qui l'a pris ? Qui
2: c'est a préparé ?
3: C'est moi, mais j'ai oublié le titre.
1: Sinon, je l'ai, moi.
3: Ah ben, je veux bien que tu me le donnes.
1: C'est The Hoe... Hello's Dear Wormwood. C'est ça ?
3: C'est ça.
1: Eh ben, on se retrouve tout de suite après sur le 101.5 de Radio G.

0: À coup de hache. Hein.
1: Ça a été un peu raide, ouais, désolé. Mais
0: les pauvres O et L'Oz.
1: Ouais.
0: Avec tu nous sors ça d'où, excuse-moi. Ouais. Clément.
2: Eh bah, tout simplement, j'ai demandé aux adhérents ce qu'ils voulaient que, comme chanson, et c'est ce qui est ressorti le plus.
0: Ah ouais, quand même.
2: Donc, mais c'est vrai que cette gigue d'aventure et de balade, c'est très JR.
0: Alors cet album, j'ai regardé, il fait référence à un roman épistolaire de C.S. Lewis.
1: Oui. Qui a fait quoi, C.S. Lewis ?
0: Le monde de Narnia, non ?
1: Bah ouais. Ouais.
0: Et roman épistolaire qui était dédié à Tolkien. Donc ça tombe bien parce qu'on va s'écouter aussi dans quelques minutes l'interview que j'avais réalisée de Lucie Pintor, commissaire de l'exposition Aubusson Tolkien. Tu étais là voir, Clément.
2: Non, je n'ai pas encore eu le temps, mais c'est dans mes projets.
0: Bon, tu as encore le temps, oui. Parce que c'est jusqu'au 7 ou 8 novembre. Et d'ailleurs, il y aura une soirée jeu de rôle à cette occasion.
1: Ah ouais.
0: Et puis, il y avait Mallory Champion aussi qui est animatrice, parce qu'il n'y a pas que l'expo, il y a pas mal d'animations en Tolkien tout au long de cette saison.
1: Eh ben cool ça.
0: Je voulais demander à Clément quand même, les soirées au Welsh pour les MJ, c'est quoi ?
2: Alors, c'est des soirées assez spéciales.
0: Pour les MJ, ouais.
2: Oui, pour les MJ. En fait, c'est pareil, on s'est dit, alors les joueurs, ils sont bien sympas, mais c'est vrai qu'on est vachement mieux entre MJ.
1: Je note.
0: On est content d'avoir des joueurs qui s'inscrivent quand même quand on propose.
2: On adore les joueurs. Mais en fait, on est parti d'un constat très simple, c'est-à-dire qu'il y a forcément mathématiquement moins de MJ que de joueurs. Et on s'est dit, ce serait quand même vachement bien d'avoir plus de MJ. Donc on a décidé de mettre en place un concept qui est de faire des tables rondes avec les gens sur le thème de la masterisation, dans un endroit un peu sympa, donc le Welsh. Et donc on essaye d'avoir une fois par mois une petite soirée autour d'un thème. La dernière, c'était il y a 3-4 semaines, sur le thème du world building. Et on essaye d'avoir toujours, alors table ronde, donc c'est plutôt des temps d'échange avec deux, on va dire deux tables, une table on va dire où ceux qui ont de l'expérience vont aider les nouveaux, et une deuxième table où on va échanger plutôt entre amateurs éclairés sur certains points. Par exemple, la dernière fois on discutait, tiens, comment toi tu fais un panthéon, comment tu fais un système économique, puis on parlait de ça, voilà. Donc en fait, on met en place des temps d'échange pour donner aussi envie aux gens de faire de la masterisation, et puis pour donner des clés. Parce que c'est vrai que se lancer

0: t'es un peu obligé d'écrire si tu veux pas dépenser plus d'argent. Et écrire, c'est compliqué. Écrire, c'est pas facile, c'est pas fait pour tout le monde. Et donner des clés, donner des pistes, ça peut être que être bénéfique. Déjà parce qu'on n'a pas tous la même approche, donc le système un peu de table ronde, ça va aider à avoir des avis très diverses. Je sais que moi, j'ai pas du tout la même manière d'écrire que d'autres membres de l'association, donc ça permet aussi d'avoir, pour les néophytes, d'avoir des points de vue, d'avoir des références très, très variées.
1: Mmh, ok.
2: Écoute, parfait. Alors, on va arriver sur la fin. Est-ce que tu peux nous redire un petit peu où on peut retrouver ID20, que ce soit physiquement ou sur les réseaux ?
0: Alors, physiquement, vous pouvez y retrouver chez Loup de Trotteur un mercredi sur deux, et donc le prochain mercredi, ce sera ce mercredi de cette semaine pour le Nexus. Et sinon, vous pouvez y retrouver sur Instagram, id20.inso, où on est assez actif, et qui vous met les liens de notre Discord, de tous nos réseaux, pour pouvoir nous suivre et pouvoir discuter avec nous, nous poser des questions, et puis échanger tout simplement.
2: Je rappelle que si on veut vous rejoindre, c'est une adhésion de minimum 5€ voilà, par an, et plus si vous êtes très riche.
0: C'est ça.
2: Ça vous serait d'ailleurs plutôt cool. Prochain événement Nexus, mercredi prochain.
0: C'est ça.
2: Ludo Fest après, à tour de rôle dans la foulée. Non, à tour de rôle, c'est que Romain.
0: Non, c'est que Romain.
3: Mais ce sera ID20 à la rentrée, je parie.
0: Mais on aimerait bien, mais il faut qu'on se trouve du temps et des MJ.
3: On manque encore les dates, de toute façon.
2: Eh ben, c'est parfait. Est-ce que tu as un famous last word, Clément ?
0: Roll for initiative.
2: Allez, c'est parti. Romain, je te laisse présenter ce qui suit. Non ?
3: Oui, bah, donc c'est l'interview de Luce Pintor, commissaire de l'exposition Aubusson-Tistolkien, encore visible jusqu'au musée,
2: jusqu'au musée
3: Jean-Lancien, avec Mallory Champion aussi, animatrice là-bas.
2: Eh ben c'est parfait. On lance l'interview, il y a un morceau musical à la suite, et puis on profite déjà pour vous dire au revoir, même si on reprendra un petit peu de voix.
4: Alors, tout part effectivement avec le projet de la création de la Cité internationale de la tapisserie à Aubusson, qui est plus qu'un musée, qui est un centre de création qui visait à la base à sauver l'art de la tapisserie tel qu'il était à Aubusson, c'est-à-dire la tapisserie de Basse-Lys, dont les ateliers étaient en train de mourir parce qu'il n'y avait pas de repreneurs, faute de formation sur le territoire pour permettre à des nouveaux artisans de reprendre le flambeau de la tapisserie aubussonnaise. Et en fait, donc, la Cité internationale de la tapisserie, c'est certes un musée qui abrite des collections historiques, mais c'est aussi un centre de formation pour renouveler sur le territoire la formation de lissiers et surtout de lissières maintenant, pour de nouveau travailler dans les ateliers du territoire qui sont privés, qui donc dépendent de la commande qui leur sont faites. Et c'est aussi un centre de création, puisqu'il y a une politique de création publique à la cité, de commande publique. La tenture Tolkien en fait partie. Et alors pourquoi les dessins de Tolkien en eux-mêmes ? En fait, au-delà de créer des tapisseries contemporaines, il y a eu la volonté de rivaliser en fait avec l'art de la tenture narrative en tapisserie. Et donc l'équipe de la cité s'est demandé, mais quel texte, quel ouvrage littéraire on pourrait prendre comme inspiration pour créer une tenture qui parle aux gens du 21e siècle aujourd'hui ? Et c'est un peu par hasard qu'ils sont tombés sur une interview de Christopher Tolkien, fils de Tolkien, exécuteur testamentaire de l'artiste, qui expliquait au fil de l'interview qu'il y avait, entre autres choses, dans l'œuvre de son père, tout un pan graphique de dessins, inconnus en général du grand public. Et là, ils se sont dit, mais c'est formidable, tout le monde connaît la littérature de Tolkien, c'est popularisé en plus grâce aux trilogies d'abord du Seigneur des Anneaux et ensuite du Hobbit. Et en plus, ils se sont dit, mais comme on a en plus des dessins de la main de l'artiste, on a la matière iconographique à pouvoir traduire en tapisserie. Et donc, c'est comme ça qu'ils se sont lancés, ils se sont rapprochés du Tolkien Estate, ils ont demandé la permission à Christopher Tolkien de se lancer dans ce projet, ils étaient ravis, ils ont sélectionné ensemble les illustrations, et ensuite, l'aventure du tissage pouvait commencer.
3: Là, on a 14
4: 16 pièces. Il y en a 16 dans la tenture, 14 qui sont présentés côté Jean Lursa. Ce qu'on appelle le côté Jean Lursa, musée Jean Lursa, c'est cette ancienne salle des malades de l'ancien hôpital Saint-Jean,

0: une bâtisse immense de la fin du XIIe siècle, avec des voûtes en pierre, qui avant abritait l'hôpital, mais qui depuis 1968 expose le Chant du Monde de Jean Lurçat, qui est le grand chef-d'œuvre de la ville d'Angers et qui a été exceptionnellement prêté à la Cité internationale d'Aubusson pour fêter les 10 ans de sa création, mais aussi les 60 ans de la mort de Jean Lurçat. Et en échange, donc, nous accueillons le grand chef-d'œuvre de la Cité internationale, la tenture Tolkien. 14 des pièces sont présentées à côté. Une tapisserie et un tapis d'un format ou d'un style un peu différent sont présentés dans le bâtiment à côté, le musée de la tapisserie contemporaine. De ce côté-là, on explore plutôt la genèse de la création de la tenture et vraiment d'un point de vue technique, comment on passe des petits dessins de Tolkien à ces tapisseries monumentales.
1: C'est la première fois qu'on décroche le Chant du Monde de Jean Lurçat.
0: Alors, c'est pas tout à fait la première fois, mais il n'est pas parti d'Angers depuis 1998, où il avait voyagé au Japon pour les commémorations des bombardements nucléaires sur Hiroshima et Nagasaki, puisque c'est en tout cas le début du message de la tenture de Jean Lurçat. Il parle explicitement de la menace nucléaire. Elle avait été, cette tenture, décrochée une fois en 2007 ou en 2008, pour simplement des travaux d'entretien. Mais elle n'avait pas quitté la ville depuis plus de 25 ans, donc c'était une grande aventure pour nous.
1: Alors Luce, vous signez un article dans le MOOC du club Arthur Dent sur Jean Lurçat et J.R.R. Tolkien, deux témoins de leur temps.
0: Oui, en fait, tout le monde s'était fait la remarque que Tolkien et Lurçat sont tous les deux nés en 1892, et en tirant le fil des parallèles, on s'est rendu compte aussi qu'ils avaient tous les deux combattu pendant la Première Guerre mondiale, touchés d'une manière différente par la Seconde Guerre mondiale. Lurçat, lui, s'est impliqué dans le conflit, il était résistant, et il a perdu son fils adoptif dans le conflit. Tolkien, ce sont ses fils qui se sont engagés, qui se sont mobilisés dans la bataille. Et puis, ça a forcément marqué leur œuvre d'une manière ou d'une autre. Et c'est ce que je cherchais à explorer dans l'article.
1: Techniquement, on peut dire que les dessins de Tolkien et les tapisseries de Jean Lurçat sont d'inspiration de la tapisserie médiévale ?
0: Alors, les deux puisent en effet dans cette source première de manière différente, en tout cas par des biais différents. Il faut commencer par Jean Lurçat, qui était peintre à l'origine, qui s'intéresse à l'art textile et qui découvre, entre guillemets, la tenture de l'Apocalypse au château, qui est une révélation. En gros, au 19e siècle et au début du 20e siècle, la tapisserie telle qu'elle était pratiquée, notamment à Aubusson, c'était une optique d'illusionnisme et d'imitation de la peinture. C'est-à-dire qu'on cherchait à recopier la peinture et à perdre finalement l'esprit de tissage, l'esprit de la couleur. Et pour Jean Lurçat, c'était un égarement. Et il fallait revenir aux sources de l'art de la tapisserie, qui était l'art médiéval, où il y avait une gamme de couleurs plus limitée, un point de tissage qui se voyait à l'œil nu. Et pour lui, c'était une manière pour l'art de la tapisserie de s'assumer, d'exister en tant que tel, en s'affranchissant du modèle de la peinture qui était devenu omniprésent et peut-être trop écrasant. Jean Lurçat n'était pas le seul, en fait, à avoir compris ça. À Aubusson, déjà, les lissiers, les artisans qui étaient sur place, et notamment de l'école d'art qui se trouvait là-bas, faisaient déjà des expérimentations qui allaient dans ce sens, un retour à une forme de simplification du tissage. Et finalement, c'est un peu la rencontre de ces deux-là. Jean Lurçat qui découvre les lissiers d'Aubusson, qui leur présente ces nouvelles techniques, et Lurçat qui s'en empare pour exprimer ce qu'il avait au fond de lui, et c'est comme ça qu'il mène ce qu'il appelle son aventure de la renaissance de la tapisserie française, ou le renouveau de la tapisserie française. Bien des décennies après, Aubusson se lance dans l'aventure Tolkien, qui lui-même était un professeur de linguiste et de littérature médiévale anglaise, qui puisait lui-même pour son imaginaire littéraire fortement dans la littérature, les contes et les légendes médiévales. Et donc ça faisait sens finalement de reprendre cette technique-là qui avait été employée par Lurçat pour son Chant du Monde, dans la mesure où si Tolkien de son vivant était venu à Aubusson pour dire « Est-ce que vous pouvez traduire mes dessins en tapisserie ?» c'est probablement ces techniques-là qu'ils auraient mobilisées. Et a posteriori, c'était une manière de rendre hommage, même visuellement, à l'œuvre de l'artiste et de rester fidèle à son style.
1: L'exposition, elle est ouverte depuis le début du mois d'avril. Est-ce que vous avez un public différent ?
2: Alors, on touche notre public habituel, voilà, nos habitués, mais c'est vrai qu'on a tendance à voir d'autres gens qui viennent, qui découvrent, parce qu'ils sont attirés tout d'abord par l'univers de Tolkien, et qui découvrent la tapisserie, qui découvrent le musée et les artistes qu'on peut avoir aussi dans notre parcours permanent. Donc, on est ravis. On touche notamment un public assez jeune, beaucoup d'ados, de jeunes adultes, et aussi... des personnes qui ont grandi avec les films, notamment, hein, qui ont permis à Tolkien et son univers de se faire connaître et de prendre une place immense dans la pop culture actuelle. Et c'est sympa de découvrir ça.
1: Et du coup, on peut parler des animations qui arrivent, alors
2: oui,
1: il y a pas
2: sûr.
1: Mal de choses différentes.
2: Absolument, ça commence dès 6 ans. On propose au jeune public, en famille, de venir partir à la découverte des histoires du Hobbit, notamment, tout en, bien sûr, découvrant l'art de la tapisserie, puisque notre exposition s'appelle « Aubusson Tolkien », donc le but est toujours de faire le lien avec la tapisserie. Et donc, eh bien, ensemble, on apprend, on découvre les histoires de Bilbo, le Hobbit, et on tisse une petite tapisserie. On peut même le rajouter à la fin, notre petite pierre arcane qu'on a dérobée tel Bilbo à Erebor.
1: Okay.
2: On a également pour un public ado, les 7-10, les jeunes ados, et les 11-15, le même type de visite, hein, où encore une fois, on part à la découverte des univers de Tolkien à travers le Hobbit, le Seigneur des Anneaux, et on apprend à tisser sur des métiers. On repart avec sa tapisserie. Bien évidemment, on peut aussi découvrir cette exposition à travers des parcours commentés qui sont ouverts à tous à partir de 12 ans, où on peut explorer le projet Aubusson Tolkien de cette grande tenture, et encore une fois plonger dans cet univers, ces univers si particuliers. On a plusieurs ateliers aussi qu'on propose sur 3 demi-journées. On propose sur réservation à des gens de venir découvrir la tenture et de tisser à la manière des lissiers d'Aubusson. Ils tissent avec un professionnel, un lissier professionnel, et ils repartent avec leur tapisserie, donc ils montent eux-mêmes leur chaîne, leur fil de chaîne, voilà. Ils créent leur propre projet du début à la fin, et il y a même un deuxième niveau pour les gens qui ont déjà tissé, de faire un niveau perfectionnement, où là, pour les personnes qui ont déjà réalisé de la tapisserie, ils peuvent aller au niveau supérieur et rentrer vraiment dans les techniques des lissiers d'Aubusson. Et puis, petite particularité, parce que Tolkien nous permet de nous ouvrir à d'autres possibilités, eh bien, nous allons accueillir des personnes de l'association Tolkien Deal, qui est l'association francophone qui fait résonner l'univers Tolkien, notamment grâce à leur site internet qui est extrêmement complet. Et donc, une personne de Tolkien Deal va venir pour organiser des ateliers d'écriture elfique. Donc, on va pouvoir...
1: En langue elfique,
2: on va pouvoir écrire en langue elfique, apprendre à écrire en langue elfique. Donc, pour tout ça, on a plusieurs dates cet été.
1: Et donc, on vous conseille de réserver.
2: Absolument, oui. Ça va partir vite.
1: Alors, il y aura aussi un concert dans le cadre de Pianopolis, j'ai vu.
2: On a un concert de Bach à Tolkien qui va avoir lieu. Et puis, on a également Paysage sonore autour de Tolkien, qui est un concert de cordes et d'électronique. Voilà. Dans l'hôpital Saint-Jean, ouais, dans ce grand espace, cet ancien hôpital médiéval, tout va se faire ici. Donc, on sera vraiment plongé dans le lieu, plongé dans les univers. Ça va être assez intéressant.
0: Et puis, si je peux me permettre de rajouter aussi, on a organisé une série de 4 conférences. Alors, pour ceux qui ont déjà lu nos articles dans le M42, on pourra approfondir la question, puisque moi-même et Thomas Rouillard, nous partons de ces articles pour organiser des conférences, moi sur le dialogue entre l'Ursa et Tolkien, et Thomas Rouillard sur la flore en terre du milieu. Et puis, il y a 2 autres invités. Une première conférence le 28 avril avec Annie Birks, et puis une dernière de Jean-Sébastien Steyer du CNRF et qui travaille au Muséum d'Histoire Naturelle de Paris et qui viendra parler de Tolkien et l'essence naturelle en général. Et puis il faut savoir qu'au-delà de ce qui se passe dans les murs des musées d'Angers, nous avons aussi fait un partenariat avec les bibliothèques de la ville qui organisent elles-mêmes des événements autour de la littérature et des jeux, donc c'est aussi à explorer par ce biais-là.
1: Au de la fin.
0: Venez visiter l'exposition. Aubusson, Tolkien et Voyage en Terre du Milieu vous attendent.
1: Merci beaucoup.
0: Merci à vous.

0: Allez, on reprend le micro juste pour se dire au revoir. Ouais, merci à Clément d'être venu parmi nous. C'était la chanson de Gollum par Flavien, qui est un chanteur du coin, qui d'habitude chante en elfique, mais lui aussi fait des reprises.
1: Et ben,
0: des choses comme ça.
1: Et ben, il chante bien. Et ben, on se retrouve dans 15 jours pour parcourir et arpenter ensemble à nouveau les voies du Scénarium.

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